0: pourquoi les messages sont mal interprétés.
1: Exactement.
2: Pourquoi il y a un cœur?
0: Ouais, voilà, tu peux envoyer le petit emoji, smiley avec le petit cœur, là.
3: Et le tu me fasses mon affaire sur le buffet peut être mal interprété.
1: C'est ça, le courgette goutte d'eau, ils veulent, c'est peut-être, on parle peut-être de potager qui est mal arrosé.
3: Bien sûr, courgette goutte d'eau veut peut-être dire pense à laver les légumes.
2: Avec voilà. Une pêche derrière.
3: Ouais. Évidemment, ouais. Pense à laver les fruits et les légumes.
1: Exactement.
3: Mais enfin, chérie, ben voilà.
1: Il y a le mal partout.
3: 27% sont agacés par le fait de devoir rassurer l'autre en permanence.
4: Ouais, c'est relou, ça.
2: C'est fou.
3: Oh, je trouve ça mignon, moi, rassurer.
2: Bah, pareil, ça dépend à quel degré. Quoi.
3: Rassurer n'est pas prouvé, hein.
0: C'est être vigilant.
1: Tu changes, tu changes tous les mots. Il change les mots, mais il en met des pires à la place.
2: Elle dit, ah, je suis pas jaloux.
3: Bon, ça, 20% affirment que l'on peut se montrer jaloux dès la phase de séduction.
2: C'est, oh, c'est bizarre,
4: ah, bah, c'est dur. Là.
3: Tu
4: bah.
3: Sais, j'étais en train de te dire, qui tu regardes derrière moi?
0: Non, mais c'est pas ça. Mais moi, par exemple, ça m'est déjà arrivé au moment de, au tout début d'une relation où tu parles à quelqu'un. Tu sais que la meuf ou le gars, en l'occurrence, parle à un autre,
1: à une
0: autre
1: personne. Il y a un concurrent.
0: Et, ouais, il y a un concurrent. Et là, tu te dis, vas-y, c'est bon. Et je suis là. Frère.
3: Pour 58%, la jalousie est surtout révélatrice d'un manque de confiance.
2: Je suis là,
1: exactement.
2: Ça,
1: ouais. Ouais. Ce qui n'a rien à voir avec
3: la vigilance. Avec la vigilance. Alors que la vigilance.
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1: Et tout de suite, c'est l'heure des moins grosses têtes avec Laurent Ruquier.
2: Eh bien, bonjour à tous, bonjour. Bienvenue dans les moins grosses têtes avec, autour de la table aujourd'hui, celle qui avait la ripette. Ouf.
1: Bonjour.
2: À ses côtés, celui qui est aujourd'hui à la ripette, qui a train.
3: Bonjour.
2: À sa gauche, il l'aura demain, Corentin. Comme on dit, chi dur, chi mou, mais chi dans le trou. Et le réalisateur dans l'émission La Répète, c'est pour ce week-end, Vito.
4: Bonjour.
2: On va commencer ces moins grosses têtes avec une question d'une auditrice, fan d'apéro, madame, je mets de l'eau dans le... à Nice.
5: Dans l'anis, d'accord.
2: Quelle est la particularité physique du lapin?
6: Il a deux grandes oreilles.
2: Pas que.
7: C'est facile. Et il a une libido...
2: Non.
7: Exacerbée, non.
6: En physique, c'est que ça se voit ou...
2: Oui, particularité
1: est-ce
2: physique.
1: Est-ce que c'est sur les pattes?
2: Non.
7: Et avec les yeux?
2: Oui.
7: Ah, et les yeux rouges?
1: Ah oui.
2: Oui, quand il est malade, mais non.
7: Il fume du bédo.
4: Il a des sourcils?
2: Nous, on en a deux.
1: On a deux
4: yeux.
1: Des yeux.
4: On a deux aussi.
1: Non. On a deux yeux.
7: Il a un troisième œil.
2: Non.
4: Les paupières. Il en a pas.
7: Il cligne des yeux.
2: Il cligne pas des yeux. Pas, c'est qu'il en a
4: beaucoup.
2: Il en a six. Il a six paupières, trois paupières par œil, deux qui ont un mouvement vertical et le troisième ne recouvre qu'un tiers de l'œil.
6: Du calme, on parle juste d'un lapin.
4: Doucement,
2: on termine avec une question d'un auditeur dans le sud qui visiblement a un petit peu chaud. Ah. Monsieur, j'ai envie de sortir une bœuf.
1: Oh non.
2: Baloche.
6: Premier Aloche.
2: Selon une légende du 19e siècle, le mari de la reine Victoria d'Angleterre, Prince Albert, portait quelque chose d'assez insolite sur lui. Mais quoi?
4: Un vêtement, donc?
2: Non.
4: Un objet?
2: Ah oui,
4: un objet.
2: Qui est devenu le prince Albert.
1: Un
7: piercing.
1: Oui.
7: Un piercing au bout du zizi.
2: Un piercing au bout du zizi.
6: Mais non.
2: Il l'aurait fait afin de pouvoir fixer son pénis au bouton de son pantalon.
7: Faut pas faire gaffe quand tu l'enlèves le pantalon du coup.
2: Faut pas oublier ce détail.
4: Faut pas être stripteaseur.
6: T'as mis ton pénis dans la machine.
2: C'est vrai que s'il a le pantalon qui s'ouvre comme un stripteaseur, bon, il y a le business qui part avec, un piercing intime qui était inséré dans l'urètre et qui ressortait au niveau du frein.
4: Horrible.
2: Tout le monde est en train de se la toucher. Bonne réponse de l'équipe. Eh bien, mes chers moins grosses têtes, c'est fini pour aujourd'hui. On se retrouve la semaine prochaine. Et sachez ceci, s'aimer à

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2: Près de 44% des Français auront déjà réservé et payé leurs vacances d'été.
3: Ça me paraît normal, moi.
2: On apprend que 30% vont aller au camping.
4: Ah bah oui, le camping,
2: sachant que les campings, c'est plus
3: faut
2: que c'était avant.
3: En plus.
2: Non mais c'est plus que c'était avant.
3: Ah oui, maintenant c'est des parcs d'attractions.
2: Ah oui, t'avais ta tente, le mec 10 mètres plus tard, plus loin, il pétait, ça réveillait toute la rangée. Aujourd'hui, non mais c'est vrai.
5: Maintenant c'est pratiquement que des tentes, il y en a pratiquement plus. C'est juste pour les gamins, pour les jeunes. Quoi.
2: Aujourd'hui c'est des chalets.
5: Oui,
2: aujourd'hui
5: c'est des chalets,
3: des bungalows, des mobilhomes.
2: Ça coûte 1500 à 2000 euros la semaine.
5: Ouais, c'est ça.
2: Et l'avantage c'est que tes gamins, tu sais qu'ils peuvent partir toute la journée, ils sont au bout du, enfin ils risquent rien, pas de voiture. Je comprends, c'est pas.
5: Mais c'est le prix d'une location.
2: Oui, mais je comprends que pour les parents qui ont des enfants, etc., ils se font des copains, etc., il y a des attractions tous les soirs, au moins tout est compris.
3: Et tu es obligé de réserver à l'avance, du coup, si tu veux ta place. Hein.
5: Comme ça, t'es tranquille, tu les vois pas, tes gamins.
2: Et ça, les gens, ils le disent pas. C'est pas ce que les campings mettent en avant sur les dépliants. Tu vois, ce qui est génial, comme ça, vos enfants, vous les voyez plus. Les gens le savent.
4: Mais je suis sûr que ça cartonne quand tu mets ça.
2: Les gens le savent, ils ne le disent pas.
5: D'accord.
2: Jean-Quête Exclusive a donc décidé de bosser aujourd'hui sur les vacances. Mais où vont les Français en vacances?
6: Direction le sud, et plus précisément, le Cap d'Agde. Ah. En France, près de 2,6 millions de personnes pratiquent régulièrement le naturisme au programme balade, achat, sport et chabit. Sans oublier la baignade. Mais attention, pour se baigner, c'est minimum 20 degrés.

0: avec 360 campings sur le territoire vendéen, dont une bonne partie à Saint-Jean-de-Mont, les policiers de cette ville doivent être vigilants. Comme ce soir au camping du Bois du Cep, où un concert de Jean-Jacques Goldman est prévu à 21h. Mmh. Mais patatras, arrivé sur place, c'est l'arnaque pour les campeurs. Sur scène se trouve le sosie du chanteur, Jean-Jacques Goldman. Ce n'est pas la première fois pour ce camping. En 2003, le patron pensait accueillir le groupe d'Erita Mitsuko, mais il s'est retrouvé avec un faux groupe déchaîné qui balançait les cendriers Ricard au bar de la piscine. À chaque refrain, l'Erita Mitsuko. Arnaque à Saint-Jean-de-Mont, vivement l'avenue de Christophe Maé, mais on veut Christophe Martichon. C'est bientôt sur ces stars.
1: Vous remarquez, on met tout sur ces stars. Hein. Ouais. On termine bien évidemment avec le portrait de la semaine.
0: Dans le portrait de la semaine, Didier, 54 ans, amateur de camping 3 étoiles, enfin surtout pour les étoiles sur la nappe cirée. Dans la vie, Didier aime les choses simples, le rosé frais, le pastis tiède et surtout le barbecue maîtrisé à la cuisson près. Mais un vendredi soir d'été, Didier est concentré. Face à lui, une merguez récalcitrante, le feu crépite, la graisse chante. Didier ajuste la pince, vise la perfection. Quand soudain, une explosion de jus brûlant, propulsion incontrôlée, trajectoire paraboliquement absurde,
2: horrible,
0: et impact
2: ça.
0: Direct dans la narine droite.
2: C'est horrible, c'est
0: depuis
2: horrible.
0: Cet incident, Didier affirme sentir le barbecue avant même d'allumer le charbon. Mais surtout, son nez semble avoir gagné quelques centimètres.
2: C'est fou.
0: Les enfants du camping l'appellent désormais Pinocchio. Le portrait de Didier, c'est dimanche,
2: c'est horrible.
0: Dans 7 à 8.
1: Sur ses stars.
0: Sur ses stars.
1: Oui, c'est sur ses stars.
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0: Bon Michel, on continue parce que pour l'instant, c'est un peu de la demeure.
1: Je dirais pas le contraire. Alors, ce petit gars promet à son ami Georgia installé à Barcelone de lui faire des carbonara.
0: Génial.
1: Décide donc de faire 10 jours à vélo entre la Lombardie et la Catalogne, hein, 1000 km exactement pour être précis, pour faire des carbos. Bon, excusez-moi Cyril, mais bon, je crois pas que cet homme voulait juste offrir des pâtes à son ami. Moi, je pense qu'il voulait la quête.
2: Hein. Je suis un peu d'accord avec lui quand même.
0: Ouais. Mollo, Michel, frérot, c'est pas toi qui vas avoir des emmerdes après.
1: Non, mais Cyril, déjà, non, mais quoi, ça me fait chier d'enquêter sur

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2: Le top de Stouff aujourd'hui, journée mondiale de la courtoisie au volant.
3: C'est
2: si vous, vous nous écoutez, soyez courtois en voiture. En plus, je vous le dis très honnêtement, ça ne sert à rien de s'énerver. Aujourd'hui, vous croisez des types qui sont de plus en plus secoués au volant.
4: C'est ça, ouais.
2: Vous ne savez pas sur quel cinglé vous pouvez tomber.
4: Exactement.
2: Donc, s'énerver au volant, c'est risquer d'en prendre une pour rien.
4: Ah, mais totalement.
5: Et c'est fou de se dire dans quel état tu peux te mettre sur, ouais, sur le coup et que tu te dis que tu es prêt à sortir ta voiture. Ouais. D'un moment, tu te dis, bon, tu vas pas.
2: Ouais,
5: et
2: c'est grand.
5: S'imprimer ça. 10 minutes après, quand tu es redescendu, tu te dis, mais heureusement,
2: mais oui,
5: quel con j'aurais été.
3: Oui. Pourquoi on devient comme ça?
2: Je ne sais pas, c'est tout. Je ne sais pas. Parce que c'est notre petite maison. Je pense que nous, la voiture, c'est notre petite maison.
3: Ouais,
2: c'est très français, la voiture. C'est notre propriété, c'est notre truc. On est chez nous, on fume notre petite clope pour ceux qui fument. On passe nos petits coups de fil, c'est à nous. Celui qui avance pas, va pas à notre rythme. C'est qu'une base d'agression, la voiture.
5: Il y a l'histoire de sécurité.
2: Remarquez, j'ai vu maintenant les vélos en ville. Ils sont devenus largement aussi cons que les automobilistes.
4: Ah ouais,
2: les vélos sont même devenus plus cons que les cyclistes. Ouais, ils s'engueulent entre eux. J'ai vu une insulte de vélo.

0: Tenez, tout le monde m'a regardé. Le chauffeur de taxi, le gars qui sortait sa valise, j'étais là, j'étais moi.
1: Moi, c'est la voiture.
2: Et enfin, ma petite courtoisie aussi, c'est quand quelqu'un te colle et que tu peux pas aller plus vite. Donc là, généralement, sur la petite phrase, tu veux que je fasse quoi? Que je te pars dessus, connard? Tu
3: as... Ça, ça me rend ouf. Ceux qui klaxonnent dans les embouteillages, t'as envie de leur dire, mais c'est pas en klaxonnant, ça avance.
0: Je sais, stouff.
2: Et tu voulais un petit top sur les insultes?
0: Bon, j'ai l'impression que la tienne, je la connais, celle qui arrive en
2: premier. C'est celle qui arrive en premier, mais voilà. Bon, sinon, on a le 5, c'est le tocard.
0: Ouais, le tocard.
2: Le tocard, il va souvent. Ouais. Le va bien te faire foutre aussi.
0: Ouais, il est bien, celui-là, il est bien.
4: Bon, blaireau, moi, c'est.
2: Ouais, mais entre il y a aussi. Eh, je suis sûr que c'est une nana, cette connasse.
0: Oh, ça, je me permettrai pas.
2: Si, il y en a beaucoup.
0: Je
2: suis sûr que c'est une nana.
0: Madame Rousseau,
2: d'ailleurs,
4: l'autre jour dans le parking de la radio, je sais pas qui c'est, je fais un appel, je monte, je sors du parking, il y avait un petit SUV bleu Audi là, pourri là, je l'ai klaxonné, je dis avance connasse.
2: C'était moi.
4: Ouais.
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0: ils sont vénères.
1: Ça dépend de vos parents. Voilà. C'est beau la vie. Ah, c'est chanté. Je le fais
2: non,
1: moi.
2: Non, non, non. Il y a un mot qui est changé dedans.
1: Oui, mais est-ce que je le fais en live?
2: Oui, oui, oui.
1: C'est beau la vie. C'est beau la vie pour les glands et les petits.
3: Ah, c'est Haribo.
2: Haribo. Et c'est les grands et les petits.
1: Ah là, bien sûr. Optique débile.
0: Optique 2000,
1: là, bien.
2: Optique débile.
1: Parce que vous le avalez bien.
2: Quoi?
3: Parce que vous le valez bien. Ah bien. L'Oréal.
1: Tous en slip contre la vie chère.
2: Tous ensemble. C'est tous ensemble contre la vie.

0: On arrive au pays des au classement des pays les plus heureux du monde. Nous sommes derrière la Roumanie ou le Kazakhstan.
1: Quoi?
2: Ah bah, au Kazakhstan, ils n'ont pas le choix.
0: Plus heureux que nous.
2: Oui.
0: Êtes-vous heureux?
3: Oui.
0: Ah oui.
3: Premier, c'est Finlande.
0: Voilà. Ouais. Ils sont toujours heureux, les Finlandais.
2: Alors qu'ils sont endettés jusqu'au cou.
0: Voilà. Ils sont endettés, ils n'ont rien. Tu sors, il n'y a pas un troquet d'ouvert, il y a 2 mètres de neige, mais ils sont heureux. Appelez-moi le président, on va régler ça tout de suite.
4: Vous êtes en communication avec le standard de la présidence de la République française.
5: Europe 2.
0: Oui.
5: Collé sur Europe 2. Oh, c'est énorme.
0: Qu'est-ce qu'il fait?
5: Oh, merci beaucoup.
0: Non.
5: Oh, ça va remettre du beurre dans les épinards.
0: Ah, non, j'appelais pas pour le loyer, c'est pas pour les 1 an de loyer, là, c'est après, ça.
5: Ah bon?
0: Oui.
2: Bah oui.
5: Ah, mais vous êtes sérieux, là?
0: Oui, non, c'est pas tout de suite, c'est après.
5: Oh là
0: c'est...
5: là, la fausse joie.
0: Ah, je suis désolé.
5: Oh, je suis dégoûté.
0: Bah ouais.
5: Ah, j'ai envie de chialer comme une grosse merde. Non, je déconne, je paye pas mon loyer.
0: Je me disais aussi,
5: t'es bonne celle-là. Hein.
0: Ah ouais, on s'est fait contre-pranquer, dis donc. Ouais.
5: Eh bah ouais, je suis président, hein, pas pour rien. Malinx le lynx.
0: Il est fort, il est fort.
5: Eh, on n'apprend pas aux singes à faire dans les vieux pots de confiture.
0: Non, c'est pas ça.
5: Non. C'est pas dans les vieilles confitures qu'on fait popo. Non. C'est pas aux vieux singes qu'on apprend à faire de la confiture.
0: Non plus.
5: Ou alors, que voulez-vous savoir?
0: Voilà, eh ben on vient d'apprendre que la France est 35e des pays les plus heureux du monde, ce qui n'est pas foufou. Hein.
5: Pas foufou?
0: Non.
5: Vous déconnez? Oh les mecs! Oui, on n'est pas heureux en France, on est derrière la Roumanie, tout ça parce que le carburant est à 2 balles. Non mais vous plaignez pas, il y en a qui n'ont pas de voiture. vous commencez à me saouler, à toujours vous plaindre là, sans déconner. Et vous n'êtes jamais content.
0: Non mais attendez, moi j'ai rien dit, je parle juste de l'info du classement. À votre avis, monsieur le Président, qu'est-ce qu'il faut que pour la France remonte dans le classement du bonheur?
5: De kiffer la vie.
0: Voilà.
5: Ne payez plus vos impôts.
0: Ouais.
5: Et surtout... quittez vos conjoints,
0: quand même.
5: Les gars par exemple,
0: ouais.
5: Quittez vos femmes, et vous verrez que vous serez plus heureux.
0: Ah,
5: moi je suis capable de le faire.
0: Monsieur le Président, vous êtes capable, on a l'antenne là, parce que je vais peut-être pas dire.
5: C'était une vanne.
0: Ah bon?
5: Bah oui, puis c'était pas moi surtout, c'était de l'IA avec ma voix. Parce que là, c'est pas Macron, c'est...
0: C'est qui?
5: Salut, c'est Jolly. Comment ça va, Saint-Etienne? Toujours pas les imitations, hein.
2: Non.
5: Et en tout cas, j'ai pas dit ça. Je ne me séparerai jamais de Brigitte. Ah non. Et qui va passer l'aspi après la baraque?
0: Bon, on va arrêter là.
5: Il y a des mètres carrés à l'Elysée. Hein.
0: Bon, monsieur le Président.
5: En plus, j'ai un Dyson V12 animal.
0: Ouais.
5: Dès que je fais que la cuisine, il n'y a plus de batterie. Non.
0: Monsieur le Président.
5: Moi, je garde Brigitte.
0: On est à l'antenne. On s'arrête parce que ça va vous apporter des soucis, cette histoire, 2026, tout ça, quoi.
5: Et vous m'avez gavé, là, c'est bon.
0: Ouais.
5: Allez hop, bisous, mon Seb.
0: Ouais.
5: Bis frérot, on se voit demain au cours de judo.
0: C'est ça.
5: Bastos.
1: Oui.
5: À toutes, midi chez le barbeur.
1: Oui.
5: Bon, trop. Bonne soirée, mon cochon.
2: Ah, merci.
5: Laurentin. Bisous, ma petite marmotte, et
0: bientôt.

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3: Une info vient de sortir, on en parle tout de suite.

0: J'aime bien faire.
1: Une info concernant un homme d'affaires texan de 52 ans, passionné de chasse au trophée, qui a déboursé 10 000 $ pour participer à un safari

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3: C'est le classement de Stouff. Aujourd'hui, c'est quoi?
4: C'est les petites choses où on s'énerve pour rien.
3: Il y en a de temps en temps.
4: Les choses de la vie
3: de
4: tous les jours.
3: Vas-y, je te dirai si c'est vrai.
4: On a quand Internet rame pendant 5 secondes. En général, tu tapes sur ta souris, tu tapes sur ton clavier, tu commences à monter en pression.
5: Ah, c'est pas faux.
4: Piette, toi, ça te le fait souvent, je crois.
5: Je suis en fond dedans, là. Pour moi, tout ce qui est du matériel, ça doit fonctionner. Si c'est pas organique,
4: oui,
5: c'est pas
4: si,
5: humain,
4: si,
5: ça doit marcher.
4: 3 secondes, tu vois, il y a une petite latence.
5: Non, c'est des 0 et des 1, ça doit marcher. T'appuies sur le bouton, ça doit

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1: Cette Europe 2, nous avons donc décidé de parler de cette info qui est dingue. Entre 16 et 20% dans les 2 à 3 ans des gens vont perdre leur emploi à cause de l'IA. Où les emplois vont être remplacés. Non mais c'est très flippant.
2: Il y a des métiers, oui, effectivement.
1: Oui, mais, c'est pas rien. Je crois que c'est Jeff Tu, je voulais réagir avec l'interview du matin.
3: Hein. RTL Matin.
4: Face à Fogiel, l'interview de Marc-Olivier Fogiel. Votre invité est un chômeur de Bouzolles. Son voisin s'appelle Monnier. Il est marié à Cathy et avec, il a 3 enfants, Miss Bouzolles, Tuche Daddy et Coin Coin. Il a gagné au loto. Et depuis, il ne fait plus rien, à part ce matin, il s'est levé pour venir répondre à vos questions en exclusivité chez vous, Marc-Olivier. Son nom, Jeff Tuche.
5: Il est toujours dû se lever. On est à l'antenne. Bonjour, Jeff Tuche.
6: Salut mon Fogiel, comment ça va mon Fogiel? Il est en forme mon Fogiel, coucou mon Fogiel!
5: Jeff Tuche, oui. Il y a une étude qui annonce que l'IA pourrait supprimer 5 millions d'emplois en France d'ici 2030. Qu'en pensez-vous?
6: Enfin une bonne nouvelle pour les Français! Bah oui, ça y est, les gens vont comprendre qu'on peut très bien vivre sans travailler. Moi je le fais depuis des années, je le vis bien. Même très bien, Fogiel, tu devrais faire pareil, arrête de parler Fogiel. Tranquille Fogiel, mon

0: Red notre chien dans la pampère, Ridé. Red Archie, où t'es papayou?
1: Non,
0: papayou.
2: Vous énervez pas. Ce sont les Red Hot Chili Peppers.
0: Bonjour Maryse.
2: Bonjour Pierre.
0: De toute façon, écoutez, j'en ai jamais pu les blairer. C'est vos gars, cheveux sales. À part une seule musique à eux.
3: Ah,
0: la fameuse chanson Californie caca caca. Californie. 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
4: Non.
0: Californie. Monte à sa gueule.
4: Non.
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2: Stéphane.
0: C'est bon, vous n'allez pas me faire écouter non plus. Les gars, écoutez Trio.
2: Voilà.
0: Voilà. Comme c'est simple. Pourquoi j'ai pas d'auditeur qui me dirait cher Pierre, cher Maryse, bonjour Maryse.
2: Bonjour Pierre.
0: Je vends l'album de Trio.
1: Trio.
0: Voilà. Voilà. Chier avec cet album de Radicalité pour la Gagne.
2: Mais Pierre, revenez. Revenez Pierre.
0: Ah, mais j'ai envie de me barrer. 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

0: J'aime bien faire.
1: Une info concernant un homme d'affaires texan de 52 ans, passionné de chasse au trophée, qui a déboursé 10 000 dollars pour participer à un safari en Afrique du Sud.
0: Ouais. Oui.
1: Moi j'ai appris.
2: Des fois c'est légal.
1: J'ai appris un truc là-dessus. Bon. C'est que souvent il y a des animaux qui sont des animaux qui sont pas des animaux qui sont des animaux. Vous savez comme les gens payent en fait. On m'a expliqué pour l'élevage et pour donner de l'argent pour que la réserve soit faite, etc. C'est un fonctionnement. Ouais. C'est-à-dire que c'est pas et puis c'est pas des animaux interdits. Vous voyez ce que je veux dire.
0: Ouais.
1: On m'a expliqué ça il y a pas longtemps. Donc tous les safaris ne sont pas les mêmes.
0: Ouais, c'est ça.
1: On aime ou on n'aime pas. Hein, c'est pas ce que je veux dire. Mais lui c'est un safari non autorisé.
0: Oh. Okay.
1: En Afrique du Sud. Donc là il est dans une réserve. Là c'est illégal et là il tue des animaux en voie de disparition. L'objectif était clair, traquer un buffle du Cap qui est un animal protégé. Mmh. Accompagné d'un guide, il repère, mais l'animal au lieu de s'enfuir se met à charger. Il projette le chasseur au sol avant de le transpercer avec ses cornes, l'attaque est fulgurante. Il n'a pas eu le temps de réagir, il est mort.
3: Il a joué quoi.
1: Voilà. Je pense que le buffle après a eu le temps de faire un selfie pour poster sur Instabuffle. Et il paraîtrait qu'il s'est fait un tapis en peau de chasseur
2: dans son salon.
1: Qu'il a mis dans son salon. Voilà.
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1: Voici les bâtards du jour, l'info vient de tomber.
2: Les babatards, les babatards.
3: Les quoi ?
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1: En s'asseyant sur un banc public après une nuit de travail, Mauricio Abdelnour, un ouvrier argentin, a trouvé une enveloppe qui contenait 37 millions de pesos. Calmez-vous, en euros ça fait 23 000.
4: Ah bon ? Ouais. Bah, c'est pas mal déjà. Hein.
1: Oui, c'est bien, mais c'est pas 37 millions. Il a entamé des recherches, il est parvenu à identifier à qui était destiné cet argent. Il l'a retrouvé et il lui a donné. Et là, pour le remercier de son honnêteté, cette personne lui a donné 8 euros et un ticket restaurant. Mauricio a eu le sentiment d'avoir donné beaucoup et reçu bien peu en retour.
5: Bah oui, tu m'étonnes.
1: Papa, je crois que tu t'es fait avoir, lui aurait d'ailleurs dit son fils Lucas de 10 ans.
4: Ah, tu m'étonnes.
6: Eh ben je sais, Lucas.
4: Un ticket resto.
6: Il me reste un peu de monnaie dans le fond de ma.
4: Mais c'est ça, le mec, il a vidé ses poches.
7: Vous avez de la monnaie sur 10 euros.
1: Il est allé au McDo avec son petit ticket resto, puis il s'est gavé de pesos.
5: Pesos ?
1: La pesos ketchup, la pesos mayo, la pesos barbecue.

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2: Voici le nouveau classement du Uber Eats Machine. À la 32e position du classement du Uber Eats Machine cette semaine, vous le savez, le classement de ce que vous êtes fait livrer chez vous à la maison. Attention, c'est vrai qu'on se demande ce qu'il fout là. C'est un plat inconnu au bataillon parce qu'il n'existe pas. C'est un mélange de cheese naan et de manioc. C'est le cheese naan au manioc.
3: Qu'est-ce qu'a dit la dame? Qu'est-ce qu'a dit la dame?
4: Pardon,
5: bien oui, bien sûr.
3: Cheese naan, manioc, manioc, y en a pas.
4: Oui, mais non, parce que ça n'existe pas.
3: Essayez chez vous et dites-nous si c'est bon.
4: Non,
2: je suis d'accord. Elle se classe à la 13e place du Uber Eats Machine cette semaine. Une tarte assez épaisse, composée de crème fraîche, stouffe, bouche tes oreilles, de moutarde et d'une petite boîte de thon vidée à foison. C'est la quiche au thon.
3: C'est juste une quiche au thon.
4: Oui, c'est pas mal ça.
3: Oui, c'est vraiment très bon.
4: Je suis d'accord, moi j'adore. Hein.
3: C'est peut-être un peu gras.
4: Non, ça va.
3: Mais moi j'adore déglinguer ça.
4: Oui, moi aussi.
3: Déglinguer ça.
4: Oui.
3: C'est juste une quiche au thon.
4: Quiche au thon.
2: À la 8e place du Uber Eats Machine, reprise d'Umberto Tozzi cette semaine. Très grosse surprise, on en parle très peu, pourtant vous vous le faites livrer, c'est très bon. Ça plaît un petit peu aux plus vieux parce que c'est mou, c'est le boudin.
3: Du boudin, du boudin, du boudin, da, da, da, da. Du boudin, du boudin, du boudin, da, da, da, da. Du boudin, du boudin, du boudin, da, da, da, da.
2: Oh, les paroles, allez les bonnes paroles.
3: Du boudin, du boudin.
2: Quatrième place du Uber Eats Machine cette semaine, il vous fait de l'œil à la boulangerie, mais vous n'osez pas prononcer son nom car c'est un peu touchy.
6: Ah,
2: voici l'un des best-sellers de la pâtisserie, c'est le gland.
3: Ah. Aimons-nous les glands.
4: Oh oui, moi j'adore.
3: Le truc avec la crème pâtissière dedans.
4: C'est très très gourmand ça. Hein.
3: Aimons-nous les glands.
4: Mais oui, j'ai déjà dit, j'adore ça, j'en prends souvent. Hein.
3: Si t'en manges trop, ton cul fera la taille de Guingamp.
4: En un don Guingamp.
3: Aimons-nous les glands.
4: Oh oui, j'adore ça. Oh oui, j'adore.
7: Allez,
4: ça.
7: Tous ensemble.
3: Aimons-nous les glands.
4: Oh oui, j'adore ça. Oh oui, j'adore ça.
3: À la fois. Aimons-nous les glands.
2: Une pensée pour les boulangers pâtissiers qui sont en train de

0: Grosse déception pour Pauline Ferrand-Prévot qui a tout perdu hier. La Française ne fera pas le doublé après son triomphe de l'an dernier. Le peloton va rouler au soleil aujourd'hui encore. Les éclaircies dominent largement malgré quelques nuages dans la matinée entre les Pyrénées et la Normandie. Ils disparaîtront rapidement pour laisser place à de belles conditions. Les températures restent agréables sur une grande partie du pays avec 22 à Brest, 26 à Paris, 30 à Bordeaux. Seule exception, le pourtour méditerranéen où il fera encore 35 entre Narbonne et Marseille.
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1: C'est vraiment Chloé à la radio.
2: Oui, madame, je sens Clarissa. Toi à l'école, je sens que t'as dû souffrir.
3: T'en as chié.
4: Ah bah oui.
2: Je sens qu'en petite.
5: Avec Clarissa, généralement, on chie. Pardon, je te pense qu'il y avait plus élégant.
2: Je sens. Je sens qu'à l'école, il y a dû avoir de la moquerie, non?
1: Non, ça va.
2: Ça a été?
1: J'ai un porte caractère, donc ça va.
2: Ouais. Allez, tu sais quoi? Tu sais quoi?
1: Non, mais c'est vraiment coué à la radio?
3: Oui.
1: À la radio, là?
3: Oui.
1: Oh là là.
2: Et c'est ta fête, Larissa! Larissa, Larissa, faut pas interrompre l'artiste. Allez. On t'a fait une petite chanson pour ta fête, Larissa. Faut pas.
1: D'accord. J'écoute, mais après, du coup, je peux vraiment savoir si c'est toi. Donc,
3: oui, voilà.

0: Alors, Larissa.
1: Oui, bon, bah,
0: bonne
1: c'est
0: fête.
1: Bon,
0: mais... bonne fête.
1: Merci. Eh, mais du coup, vu que c'est ma fête et que t'es coué sur Europe 2,
2: ça y est.
1: Je peux avoir un cadeau, non?
3: Voilà, tu donnes ça.
0: Au revoir à Larissa qui pique.
4: C'était pas coué, c'était un autre.
5: Et non, c'est Difool. Et oui, ah là là.
1: Et oui, comme c'est dommage.
5: Et non, c'est Bruno. C'est Bruno. Bruno qui était dans ta radio. Voilà, c'est pas nous. C'est pas nous. On n'est pas là. On n'est pas là, ah, comme c'est dommage.
1: Mais non, moi je veux un cadeau, c'est ma fête du coup.
5: Eh oui.
1: En plus, vous m'avez dérangé en plein travail là.
5: Qu'est-ce que tu faisais?
1: Rien en fait.
5: Voilà, bah, écoute, on va lui offrir un mug.
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1: Le prime des vérités sur W9, très bonne idée de l'avoir fait, très bonne idée. Il n'y a rien à la télé.
2: C'est vrai que c'est.
1: Mais c'est la contre-programmation. Mais non, mais le jeudi, de toute façon, c'est baissé. C'est rincé, la télé. Vous ne trouvez pas? Pardon, mais.
2: Si, si, mais c'est les mêmes trucs en plus depuis 20 ans.
1: Ah, là, j'en peux plus de tuer d'un côté, c'est The Voice. Quand c'est pas The Voice, c'est Pékin Express. Quand c'est pas Pékin Express, toutes les marques.
3: C'est cauchemar
1: sont...
3: en cuisine.
1: Mais elles sont toutes claquées. C'est fini.
2: Non mais Koh-Lanta,
1: t'as plus
2: le pire,
1: envie de les voir.
2: Koh-Lanta, les gens regardent, mais surtout en replay, mais parce que l'épisode, franchement, le mardi soir, il finit à 23h40.
1: Tu veux que je te dise, moi, je regarde surtout pas. Pas Henri, surtout pas. C'est pas Henri, enlève le replay. Ouais, vraiment, non, j'ai jamais vu un épisode de Koh-Lanta avec un poteau. J'avais vu.
2: Ah oui, en effet.
1: J'ai l'impression d'être chez le roi Merlin à chaque fois que leur épreuve des poteaux, j'ai l'impression qu'ils sont à vendre. Zéro tabou dans le prime des vérités. Bon, Cyril, on va te poser des questions.
4: Bonjour,
1: alors attention.
4: Bonjour, mon chéri.
1: Ça va, t'es prêt? Ça va?
4: Ah, mon chéri, ouais. Ça m'a merveille.
1: Ah, bravo pour ce soir, c'est une bonne idée, je te l'ai dit.
4: Mais chéri, j'espère que vous serez devant TBD.
1: Bah, évidemment.
4: Chéri, prime des vérités avec enfin mon Fabien, mon chéri Fabien, d'amour, bah, Fabien Lecoeuf qui viendra. Donner sa version sur la baston avec Stéphane Tapie.
1: C'est vrai que tu nous le fais durer depuis deux jours. Big Glaoui, c'est
4: non,
1: ça?
4: Non, les chéris. Big Glaoui, c'est quand il raconte que Julien Doré s'est acheté une chatte à poil long.
1: Ouais.
4: Et sinon, quand c'est grave, comme cette histoire, c'est Fabien.
1: Ah, il redevient Fabien.
4: Il redevient Fabien. Et on rigole pas avec ça, les chéris. C'était, c'était violent, les chéris. Voilà.
1: Ah, qu'ils reviennent vite, Big Glaoui. Ouais.
4: Fabien,
1: pardon.
4: Il sera là ce soir, les chéris.
1: Ouais, bien sûr.
4: Ah, c'est sûr, c'est pas quotidien que vous verrez une baston comme ça, les chéris. Ah, ou alors, un coup de poireau, là, mais.
1: Il va te tuer le vin de stylo quatre couleurs, chérie.
4: Ah, ouais, exact. Ah, déjà, t'as pas envie de le
5: fracasser,
4: là. Ouais, t'as envie de lui faire des caresses, frérot.
1: C'est vrai que c'est pas dans le quotidien que je vais mettre un coup de stylo piqué.
4: Ah, Jean-Michel la patate. Non, mais sans déconner. Allez, bisous, les chéris, bisous. À ce soir.
5: Merci, Cyril, à ce soir. On va continuer avec Jean-Baptiste Guégan maintenant, le sosie vocal de Johnny.
6: Alors, d'abord, j'aimerais préciser que c'est le sosie vocal de Johnny.
5: Ah, Johnny.
6: En train de préparer mes valises pour partir à demander parce que. Je vais faire un concert qui permettra de récolter des fonds pour

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2: Quel est le truc que vous avez mis en haut de votre liste? Vous vous dites, quoi qu'il se passe, avant de quitter cette terre, je le ferai. C'est la question du jour. Bon, Papiette, c'est monté dans un vaisseau spatial. Voilà, personne.
3: J'y tiens vraiment.
2: Oui, oui. Bah,
3: non, on sait jamais. Attends, il me reste encore quelques années à vivre.
4: Moi, j'aimerais bien gagner au loto. Voir ce que ça fait.
5: Ah, mais c'est dur, ça.
4: Ouais, mais.
3: Juste 24 heures avant de mourir.
2: Ça, c'est très con.
5: Tout le monde aimerait.
6: T'avais pas le temps de récupérer ta thune.
2: Avoir tous les bons numéros de 24 heures avant de mourir, c'est vraiment le truc le plus con du monde.
4: On a dit 24 heures avant de mourir.
2: Ah,
3: oui.
4: Ah, ouais, le truc avant de mourir.
2: C'est ouf.
5: Peut-être faire un voyage en camping-car.
2: Pardon. Mais tu peux le faire ce soir, tu peux le faire ce week-end.
5: Non, mais je peux, là, avec les enfants, tout ça, mais toute seule avec mon amoureux, tu vois.
2: Si, j'aimerais bien.
5: Tu vois, toute seule, et on se fait un espèce de tour.
2: J'adorerais.
5: En France ou je sais pas où, et puis on se pose, tu vois, le soir t'arrives, tu te poses dans une ville, le coucher de soleil et tout, le truc un peu romantique.
6: Toi, oui, c'est
5: tout,
3: au bout de 2, au bout de 4 heures, pour la première nuit, tu rends le camping-car.
2: Ouais. Non, mais moi,
5: c'est au bout de 3 virages. Ou derrière, t'as le lit, t'as tout.
2: Moi, c'est le beau camping-car, c'est pas le truc qui sent la chaussette, là, pas le truc. Non, non, c'est le. Tu vois.
6: Au bout de 3 virages, toi, les assiettes, elles vont tomber, tu vas voir, ça commence à me saouler.
2: Il y a des bruits là. Les gars, il y a des bruits là. Qu'est-ce que c'est que ces bruits là?
6: Nat à côté. Bah, je peux pas dormir.
3: Il y a un moustique. Il y a un moustique.
2: Nat, elle me dira, oh, c'est pas confort. Donnez-moi 27 oreillers. Oh, j'arrive pas à dormir. C'est peut-être parce que t'as trop d'oreillers. Oh, tais-toi. Non, mais c'est vrai. Non, mais j'ai envie de se faire.
5: Un délire comme ça, quoi.
2: Je suis d'accord. J'ai envie de faire ce délire en camping-car.
5: On est vieux, non?
2: Non, mais je me dis qu'un jour. Alors, pas cette année parce qu'on n'aura pas le temps. Mais un jour, on va le faire dans cette émission.
6: Ah,
2: on va se prendre un beau camping-car.
6: J'avoue.
5: Ah ouais, ça serait.
2: Et on
5: énorme.
2: Va partir et on fera et on s'arrêtera et on fera l'émission où on sera. Ce sera peut-être.
5: Oui.
2: Tu vois, aujourd'hui, t'as plus besoin de grand-chose pour faire une émission de radio.
3: Oui. C'est pas moi qui nettoie les toilettes. Hein.
2: Déjà, t'auras pas le droit d'y aller.
5: Ouais,
2: pour démarrer. Déjà,
3: parce que ça.
2: Non, mais voyez, tu t'arrêtes dans un endroit joli, blâme.
4: Face de Saint-Arnoux là.
5: Ouais.
2: Face à la mer, machin, truc, et tu fais l'émission.
5: Tu vois, ça c'est énorme.
2: On va le faire.
5: Ah, il faut le faire, ça avant de partir.
2: Tape là.
4: Avant de partir.
2: Tape là.
6: Et puis, vendre photos de toi sur le camping-car et tout.
2: Eh oui.
3: Là, on va arriver au bord de la mer. Là, la police va dire. Non.

0: une grande photo de toi sur le camping-car et tout.
1: Là, on va arriver au bord de la mer. Là, la police va dire non, vous pouvez pas vous garer là, faut aller sur le terrain vague là. Et là, tu vas te retrouver dans
2: l'espace. C'est bon, arrête. Si c'est pour me tuer les idées. Si c'est pour me tuer les idées, moi, je trouve des situations. Je trouve des solutions pas chères, monsieur, pour que tout le monde soit heureux. Faisons une bise à Stéphane. Qu'est-ce que tu ferais, mon Stéphane? Imaginons, bon, bah voilà, on t'annonce à un moment donné, il faut quitter cette terre. Le truc que tu as envie de faire, que tu feras absolument.
3: Alors moi, ce serait d'aller visiter l'Arctique ou l'Antarctique avant que tout fonde. Mais le plus dur, je pense, c'est de trouver des personnes qui acceptent de voyager avec moi.
2: Pourquoi ?
3: Bah alors quand tu proposes à des gens de partir aux Bahamas, dans des îles incroyables, là t'as une vague monumentale de personnes. Mais quand tu parles d'aller dans des endroits où il y a des moins 30, moins 40,
1: tu vas pas à ce moment-là.
2: Écoute, je sais pas parce que il y a une des compagnies de bateaux qui vend les billets de bateau, les croisières les plus chères du monde, c'est la croisière en Antarctique.
4: Ouais.
2: Et en fait, ça coûte très très cher. Je crois que tu es à entre 10 et 15 000 ton billet de bateau. Tout ça pour te retrouver en polaire, si tu veux, sur le pont du bateau quand tu peux sortir. Et c'est l'une des croisières qui s'arrache le plus.
1: Mais en plus, généralement, non, mais ils t'envoient pas là en plein hiver. Parce que si tu vas à l'époque, enfin l'été, je sais pas comment c'est, l'été là-haut, tu peux faire du canoë et tout. Tu fais du canoë entre les icebergs et tout, c'est génial.
2: Tu viens de trouver quelqu'un, Stéphane, il est d'accord.
4: Voilà.
1: Ouais, mais non, ça calme.
2: Il est d'accord, bisous. Je t'embrasse, mon ami. David, qu'est-ce qu'il ferait, David?
5: Ouais, coucou les loulous.
2: Salut.
5: Hommage. Petit hommage. Moi, j'aimerais bien connaître le dénouement de toutes les grandes affaires criminelles qui n'ont pas été résolues en France.
2: Hey, est-ce que vous croyez que le petit Grégory, on saura un jour?
4: Mais ça, c'est...
0: On sait déjà...
2: On a une vague idée. Ça se resserre sur les gens de la famille. Mais on n'a pas le truc sûr.
4: Sans aller plus loin, du pont de Ligonnès.
2: Plus loin, si.
5: C'est la Malaysia Airlines aussi.
4: Ah oui,
2: Malaysian Airlines. Donc il est l'avion.
4: C'est
2: vrai, il y a des trucs t'as envie de savoir.
0: Non, mais peut-être il le croisera avec son vaisseau spatial.
1: Exactement. Et j'aurai un pote extraterrestre, parce que ça aussi je veux faire ça avant de mourir. Avoir un pote extraterrestre.
4: Ah, il fatigue. Ouais.
0: Il fera pipi sur toi avec son mec.
2: C'est terrible. Hein.
6: Faut vraiment que tu meurs tard, toi.
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1: Europe 2 Pop Radio avec Tove Lo, Stromae, c'était Des Fleurs sur Europe 2. Très bon début de journée. On débute évidemment, comme chaque matin, en rigolant, avec la bonne humeur. 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On va retrouver l'équipe dans un instant. Je vous prépare aussi le dernier David Guetta avec Jennifer Lopez. Mais d'abord, à 6h30, on fait un point sur l'actu. L'actu Europe 2 avec Jérémy Desiderati ce matin. Bonjour Jérémy.
2: Bonjour Quentin, bonjour à tous. Du nord au sud, de l'est à l'ouest, c'est le soleil qui domine aujourd'hui. Des conditions très agréables, sauf dans le golfe du Lion où ça va encore chauffer. Météo complète de ce jeudi à retrouver en fin de flash. Et si une bonne partie de la France respire cette semaine, le répit sera probablement de courte durée. Une cinquième vague de chaleur se présente à l'horizon selon les premières prévisions. Elle devrait sévir entre mardi et vendredi prochain avec des pics à plus de 40 degrés à craindre notamment dans le sud. Des prévisions qui seront affinées prochainement, mais le temps devrait rester sec et ensoleillé. Un jour sans fin, dans le noir, ventilateur allumé, alors que le pays sort du mois de juillet le plus chaud jamais enregistré. Des prévisions qui ne donnent pas le moral forcément aux pompiers. Le retour du Mistral fait craindre une journée particulièrement difficile dans le Var. Hier encore, des centaines de soldats du feu étaient au contact des braises pour traiter les lisières et les points chauds. Quatre départements du pourtour méditerranéen sont en alerte maximale aujourd'hui face au risque d'incendie. Six autres sont à l'orange, selon la météo des forêts. Dans la Drôme, le feu était stable hier, mais toujours pas fixé. Ce drame, à présent, en marge d'une free party dans l'Aube. Un homme de 25 ans a été retrouvé mort dimanche près de Troyes. Il serait probablement passé sous les roues d'un véhicule, selon les premiers éléments de l'enquête. Un autre individu âgé d'une trentaine d'années a été gravement blessé après avoir été percuté par une voiture. L'enquête se poursuit. Après des débuts timides, la France sort enfin la tête de l'eau au championnat d'Europe de natation. Jules Boyer a décroché l'argent hier sur les du plongeon à 3 mètres et offre à la délégation française sa première médaille. Un bel exploit pour l'athlète de 24 ans, lui qui n'avait pris que la 10e place des qualifications. Les décibels vont monter d'un cran encore au centre aquatique olympique de Saint-Denis avec le début des courses la semaine prochaine. Marie Wattel, Maxime Grousset ou encore bien sûr Léon Marchand seront dans le grand bain. Les jambes vont encore être mises à rude épreuve aujourd'hui. Le Tour de France Femmes poursuit sa traversée des routes vallonnées avec une nouvelle étape musclée en direction de l'Ardèche. Au programme

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1: Les lunettes de soleil ne quittent pas notre nez, c'est encore l'accessoire indispensable aujourd'hui. Avant que le pays ne soit baigné de lumière et d'un beau ciel bleu, quelques nuages font encore de la résistance ce matin des Pyrénées jusqu'aux côtes normandes. Côté Mercure, on respire aujourd'hui avec moins de 30 degrés quasiment partout. C'est la fournaise en revanche entre la vallée du Rhône et la Méditerranée. Il fera près de 35 encore entre Nîmes et Perpignan. 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
2: Avec un indice qui est calculé sur 6 facteurs, qui inclut le PIB, l'espérance de vie en bonne santé, la perception de la corruption, on arrive au pays des au classement des pays les plus heureux du monde. Nous sommes derrière la Roumanie ou le Kazakhstan.
3: Ouais. Quoi ouais, ça va. Ah, ils sont au Kazakhstan, ils n'ont pas le choix.
2: Plus heureux que nous.
3: Oui. D'être
2: êtes-vous heureux?
3: Oui. Oui. Oui.
2: Ah oui.
4: Premier, c'est Finlande.
2: Voilà. Ouais. Ils sont toujours heureux, les Finlandais.
3: Alors qu'ils sont endettés jusqu'au cou.
2: Voilà. Ils sont endettés, ils n'ont rien. Tu ouais. sors, il n'y a pas un troquet d'ouvert, il y a 2 mètres de neige, mais ils sont heureux. Appelez-moi le président, on va régler ça tout de suite.
5: Vous êtes en communication avec le standard de la présidence de la République française.
6: Europe 2 !
2: Oui !
6: Collé sur Europe 2 ! Oh, c'est énorme !
2: Qu'est-ce qu'il fait ?
6: Oh, merci beaucoup !
2: Non !
6: Oh, ça va remettre du beurre dans les épinards.
2: Monsieur Macron, non, j'appelais pas pour le loyer, c'est pas pour les 1 an de loyer, là, c'est après, ça.
6: Ah bon ?
2: Oui.
6: Ah
2: oui.
6: Ah, vous êtes sérieux, là ?
2: Oui, non, c'est pas tout de suite, c'est après.
6: Oh là
2: c'est...
6: là, la fausse joie !
2: Ah, je suis désolé.
6: Oh, je suis dégoûté.
2: Bah, ouais.
6: Ah, j'ai envie de chialer comme une grosse merde. Non, je déconne, je paye pas mon loyer.
2: Je me disais aussi,
6: t'es bonne celle-là. Hein.
2: Ah ouais, on s'est fait contre-pranquer, dis donc. Ouais.
6: Eh bah ouais, je suis président, hein, pas pour rien. Malinx, le lynx.
2: Il est fort, il est fort.
6: Eh, on n'apprend pas aux singes à faire dans les vieux pots de confiture.
2: C'est pas dans
6: les vieilles confitures qu'on fait popo. Non.
2: Non.
6: C'est pas aux vieux singes qu'on apprend à faire de la confiture.
2: Non plus.
6: Voilà. Que voulez-vous savoir?
2: Voilà. Eh ben, on vient d'apprendre que la France est 35e des pays les plus heureux du monde, ce qui est pas fou, hein.
6: Pas fou.
2: Non.
6: Vous déconnez.
2: Bah,

0: écraser jusqu'au bout le tube de dentifrice. 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
2: L'abbaye Notre-Dame de Tourneil. T-O-U-R-N-A-Y dans les Hautes-Pyrénées, pas Tournai en Belgique.
3: Et je crois qu'on dit Tournail.
2: Bon, Tournail.
4: T'es sûr de ça?
3: C'est Mélissa qui me l'a dit.
2: Bon, bref, dans les Hautes-Pyrénées. Puis quand elle connaît les Hautes-Pyrénées,
3: je crois qu'elle a testé des tournois.
2: Elle nécessite des travaux de rafraîchissement. Pour financer cette abbaye, il y a 16 moines de la communauté qui vivent toujours dedans. Ils ont un objectif. Et c'est là où on va leur filer un petit coup de main. Ils ont besoin, pour financer tout ça, de vendre 400 kilos de pâtes de fruits avant la fin du mois de mars. Quand tu vends par correspondance, ça peut aller vite. Si tu fais
3: Porte à porte.
2: Bonjour, c'est large là. C'est pas grave. Bonjour. Non mais voilà.
4: Il faut aimer le sucre.
2: Alors je sais pas s'ils ont un site internet, s'ils ont quelque chose, mais moi ce genre de choses, j'aime bien filer un petit coup de main parce que t'as envie de les aider. T'as envie
5: bien
2: de leur
5: sûr,
2: dire, ils financent les réparations.
4: Ça, c'est
2: besoin
4: bien.
2: De vendre 400
3: mais là, non,
2: kilos.
3: Ça fait bizarre. Hein. 400 kilos, frérot.
2: Non mais même moi qui aime pas la pâte de fruits, j'ai envie de leur en acheter.
4: Parce que vraiment, juste pour le geste.
2: Pas mon délire, la pâte de fruits. Mais il y a des gens qui en sont fous.
3: J'aime bien, moi.
6: Ouais, ça rend accro.
2: Vous savez, quand il y a des gens, il y a des auditeurs qui nous ont envoyé des pâtes de fruits ici qui étaient faites artisanales maison. Mmh. Dans cette équipe, j'ai vu, il y avait un schisme. Il y avait la team, c'est pas trop notre truc, c'est tout fait moi. Et il y avait une autre team, là, je peux te dire que. Il y avait de ceux qui ont défoncé des pâtes de fruits. Alors, on va leur filer un petit coup de main. Donc, 400 kilos de pâtes de fruits, si vous voulez les contacter, c'est l'abbaye Notre-Dame de Tournail, T-O-U-R. N-A-Y dans les Hautes-Pyrénées. Ils en sont où, Piet? T'as regardé sur...
3: Non, je sais pas du tout à quel moment ils sont, mais je crois qu'on a un vendeur.
2: Ouais, ce qu'on va faire, c'est qu'on va passer des coups de fil.
3: Ouais.
2: On va appeler des gens. C'est ça, on a des gens?
3: Ouais.
2: Appelle-moi des gens, on va les aider.
3: On va les aider.
4: Faut que ça parte.
2: Bah oui, il faut que ça parte.
3: Bah, 400 kilos. Un bon vendeur, là.
2: Bien sûr.
3: Tu peux, toi, les aider, 400 kilos, là?
2: On va essayer d'en rendre.

0: Bon, ben, je vous embrasse. Bravo, madame. C'est très bien. Bonne journée. Parce qu'on a des nouveaux goûts. On a pastèque, Ragnarok, Capri-Sun et pomme.
1: Oui.
0: Ragnarok, c'est tendance pour les jeunes. Bonne journée, madame.
1: Merci.
0: À bientôt. Aussi. Au revoir. Adorable cette dame.
2: Elle avait déjà sa place au paradis à Paris. L'argument n'a pas.
0: Allez, moi je continue les coups de fil parce que j'ai 380 kilos à.
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1: Et un sondage sur les Français et la première fois. Piet nous expliquait que sa première fois, il avait envie de la raconter. Il a envie de partager ce moment.
2: Non, c'est parce que c'était rigolo. J'étais en Grèce, en colonie ado.
1: D'abord, quel âge ?
2: À l'aube de mes 16 ans.
1: Ah oui.
2: Et j'avais une petite copine et j'avais une confidente. Et dans deux tentes différentes. Et donc, du coup, comme je savais pas trop m'y prendre, j'avais les conseils de ma confidente et donc je faisais des allers-retours entre les deux tentes. Alors t'as me donné des conseils, je passais dans l'autre tente, j'essayais machin, ça marchait pas, je retournais dans l'autre tente, elle disait non mais faut que tu t'y prennes comme ça, machin et tout. Et elle devait pas être si bien que ça parce que à l'arrivée elle m'a fait mettre deux préservatifs, la confidente. Et donc j'ai fait ma première fois avec deux préservatifs.
1: Ce qu'il faut pas faire.
2: Bah non.
1: Évidemment, bien sûr.

0: Allez, viens là.
1: Non, mais je pense. Ouais, ta Josiane a été brusque.
2: À l'inverse, 29% affirment que leur partenaire n'était pas assez entreprenant. Ouais, ouais, y a rien qui va. Quoi.
0: Ouais. Mais évidemment qu'il n'y a rien qui va, surtout quand c'est les
3: la
0: deux.
3: Première fois, la première fois, oui.
2: C'est 25% n'ont pas eu d'orgasme parce qu'ils n'avaient pas la tête à ça.
3: Pourtant, c'est la première fois. Quoi,
2: ah oui, peut-être que tu penses à avoir mal, pas mal, il y a du monde à côté.
4: Il y a un truc aussi, c'est quand t'as des potes autour de toi qui l'ont déjà fait et que toi tu l'as pas fait, ils te donnent des conseils pour tenir plus longtemps. Ils te disent, pense à des trucs, autre chose, quoi. Et là, ça peut aussi faire l'inverse. Hein,
2: pour 13% des femmes interrogées, la sexualité est absente des sujets de conversation.
3: C'est-à-dire
0: On n'est plus dans la première fois, là.
3: Bah ouais.
2: Bah non. Ouais. Qu'est-ce qu'il y a à foutre là, ce truc?
5: C'était dans le sondage.
2: Ouais, bah, ça prend de rapport. Et il paraît que 45% déclarent que leur partenaire ne prendrait pas en compte leurs besoins sexuels parce qu'ils estiment déjà les connaître.
5: Ah oui.
0: Ah oui, qu'ils sont trop sûrs d'eux.
3: Ils pensent savoir ce que tu veux.
0: D'un autre côté, tu fais pas un tableau non plus de.
2: Bah, tu peux parler un petit peu de sexe.
0: C'est ça, tu l'amour.
2: 23% sont gênés de parler de sexe. Et 21% tout simplement parce que leur partenaire, s'ils n'y connaissent rien à l'anatomie féminine, donc ils décident de pas en parler.
3: Non.
2: Et n'oublions pas que 100% également se sont concentrés pour ne pas péter la première fois. Non, vous pouvez rire.
3: Hein, tu fais attention aux odeurs aussi la première fois.
2: Oui, bah à tout. Hein. Oui. Là, tu changes de... Pardon.
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Grand ciel bleu au programme, avec toujours cette chaleur qui joue les prolongations près de la Méditerranée. Toutes vos conditions arrivent juste après les infos. Et après un été brûlant, l'automne pourrait lui aussi être marqué par la douceur. Dans ses dernières prévisions saisonnières, Météo France privilégie un scénario plus chaud que la normale pour les trois prochains mois. Une tendance qui s'inscrit dans le prolongement d'un mois de juillet record niveau température. Côté précipitation, l'Institut anticipe en revanche un trimestre plus humide autour de la Méditerranée, alors que le pays traverse une période de sécheresse exceptionnelle. Et face à ces conditions météo difficiles, le gouvernement se met au chevet de ceux qui nous nourrissent. La chaleur et la sécheresse ont aussi durement frappé le monde agricole. Des élevages ont souffert, les prairies se sont asséchées et les incendies ont parfois ravagé des exploitations. Pour répondre à la crise, le gouvernement a annoncé hier un plan d'urgence avec des aides financières et des adaptations pour l'accès à l'eau. L'objectif affiché, faire en sorte qu'aucun agriculteur ne soit laissé seul dans cette situation. À l'étranger, l'Ukraine ordonne une nouvelle évacuation face à l'intensification des frappes russes. Dans l'est du pays, plus de 500 enfants et leurs tuteurs doivent quitter la ville de Kramatorsk et ses environs. Le gouverneur de la région évoque une décision indispensable pour protéger les plus jeunes. Après 4 ans de guerre, la tension est toujours aussi forte entre les deux pays. Hier, c'est la capitale ukrainienne Kiev qui a subi de plein fouet une attaque de drones et de missiles russes, faisant 17 victimes. La hiérarchie commence à se dessiner sur les routes du Tour de France Femmes. Demi Vollering a frappé un grand coup hier en remportant la 5e étape. La néerlandaise pointe seulement à quelques secondes du maillot jaune Marlène Reusser. En revanche, grosse désillusion pour la française Pauline Ferrand-Prévot. La tenante du titre ne pourra pas réaliser le doublé cette année. Aujourd'hui, le peloton met le cap sur l'Ardèche avec une nouvelle étape exigeante entre Montbrison et Tournon-sur-Rhône. 153 km et 6 ascensions sont au programme. Et puis, il faudra lever les yeux au ciel ce week-end. Les nuits des étoiles reviennent partout en France avec des centaines d'animations pour profiter des perséides, cette pluie d'étoiles filantes. Pour en profiter, il suffit de s'allonger, de s'éloigner des lumières de la ville si possible, de laisser son smartphone de côté et de prendre le temps d'observer le ciel.

0: 20h.
1: Allez, bougez pas. Hop, hop, hop, hop, hop, hop.
0: Moi, je suis pas un habitué de.
1: Non, je vais vous le dire, moi.
0: J'ai pas les contacts.
1: Vous voulez que je vous le dise ?
2: Vas-y.
1: Vous voulez que je vous le dise ?
2: Vas-y.
0: Je les ai pas.
3: Alors, puisqu'il y avait rien à la télé, du coup, on a retrouvé un reportage en 2013. 100% Mag. Ils étaient à la rencontre de Jean-François. Jean-François, l'homme le plus malchanceux du monde. Accident sur accident. Écoutez déjà la voix off qu'il présentait.
4: Une accumulation qui lui a valu le surnom de Monsieur Skoumoun.
5: C'est un système pour m'aider à plier la jambe avec une armature.
1: Je l'avais reçu dans la méthode Coïs.
2: Monsieur Skoumoun.
0: Ah ouais, on se souvient.
1: Je l'avais reçu.
2: Ah ouais.
1: Et on l'avait fait venir en face de lui, on avait mis Monsieur Chance. Parce que lui, il avait gagné 4 fois l'auto et les deux, ils se détestaient. Ensuite, il nous raconte son premier accident parce qu'il s'était endormi au volant.
5: J'ai eu 14 mois d'hôpital. J'ai été cliniquement mort. J'ai fait un coma de mois.
4: Et la poisse, il vit avec depuis toujours. À 5 ans déjà, il manque de se noyer dans une cuve à vin. Depuis, tout ce qu'il entreprend vire à la catastrophe.
1: Mais oui, mais vous vous dites, quand c'est comme ça, tu fais gaffe. Bah non, parce qu'il a tenté le parachute ascensionnel.
5: Ah. Et à ce moment-là, les alizés se sont transformés en vilaine tornade, en vilaine tourbillon. Ça m'a mis le parachute en torche et je me suis écrasé de plus de 100 mètres dans la mer.
1: Voilà. Et le dernier accident en date, alors c'était quoi ?
5: J'étais tranquillement, benoîtement installé dans mon canapé. À ce moment-là, il y avait un orage dehors. Et puis tout d'un coup, une explosion. La lumière s'éteint, la télé s'éteint. La foudre venait de tomber sur ma maison. Et c'est la seule maison dans Carcassonne à avoir été victime de cette foudre qui a occasionné des dégâts monumentaux. Tout a explosé chez moi, tout a cramé.
1: Pas de chance.
5: La télévision, le

jeudi, c'est le 6 août. Merci d'être avec nous ce matin, bon réveil. Bienvenue sur Europe 2 Pop Radio à 7h10. Je vous le dis, vous êtes peut-être à 1h10 de gagner beaucoup d'argent. 10 000 euros en une seconde, c'est tout à l'heure. Une seconde cash, 10 000 euros en jeu. Je vous explique tout après Julien Doré.

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1: Vous l'aurez remarqué, on se sert de plus en plus de filtres sur Instagram, Facebook et compagnie. Mais il y a de nouveaux filtres qui vont sortir et se mettre partout. Europe 2 a décidé ce matin d'aller plus loin.

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1: C'est la Saint Habib. Alors, écoutez-moi bien. Il faisait partie des martyrs avec Samonias et Gurias. Voilà, les confesseurs d'Édesse. C'est l'Orient chrétien a toujours admiré ces trois martyrs. Donc, Habib est donné dans le monde arabe, comme vous le savez. Mais c'est aussi Saint Habib.
2: Habib, Liv et Hakim et
1: Fly.
2: Fly
1: Habib, Liv et Kantai. Tu vas sortir, tu vas voir si tu vas voler. On est au cinquième. Appelez-moi Habib, on va lui souhaiter une bonne fête. Ça va me faire plaisir de souhaiter bonne fête aujourd'hui. J'aime vous souhaiter la bonne fête. Allô Habib ?
3: Ouais, c'est qui ?
1: Et bonjour Habib, c'est aujourd'hui. Et aujourd'hui, c'est ta fête, tes petits Indiens. Habib, c'est Koé à l'appareil, on est sur Europe 2. Et on ne se connaît pas. J'appelle des gens au hasard pour leur souhaiter bonne fête.
4: Enfin, des Habib.
1: Oui.
3: Mais genre, c'est vraiment Koé.
1: Oui, parce que si j'appelle Michel pour la Saint-Habib, ça fonctionne pas.
4: Ça n'a aucun intérêt.
1: Tu vois, alors que comme c'est. Ah, mais je ne savais pas qu'il y avait une Saint-Habib. Je viens de découvrir. Ouais. Vous en êtes sûrs, les gars ?
5: Mais oui !
6: Mais oui ! Mais pourquoi tu veux.
5: Vérifie par toi-même.
1: Pareil, pourquoi étrange. Voilà.
6: Bah,
1: on est plus entendu, on est plus habitué à la Saint. Michel, Nicolas,
5: ah oui, mais ça,
1: Mathieu,
5: ça,
1: mais je ne le savais pas. Ça va mon Habib, qu'est-ce que vous faites dans la vie mon grand ?
3: Moi je suis maçon du côté du plus endroit le plus froid de France.
1: Aurillac.
4: Aurillac.
3: Voilà, ouais.
6: Ah ouais.
3: Mais c'est vraiment cool.
1: Oui. Et est-ce que t'as prévu ? Est-ce qu'il y a des gens qui t'ont souhaité bonne fête déjà ou pas encore ?
3: Ouais, mon patron.
1: Eh ben c'est ça. Tu vois, il le savait. Eh bien, à nous de te chanter cette petite chanson. Attention, fais silence. Habib, Habib, bonne fête, Habib.

0: avec la plateforme pour permettre aux créateurs d'utiliser librement des extraits de films et de séries dans leurs vidéos. L'expérimentation doit démarrer aux États-Unis dans les prochains mois avant une possible extension à d'autres pays. Et les affaires vont bien en ce moment pour la souris aux grandes oreilles. Son chiffre d'affaires trimestriel est en hausse de 7%, soutenu notamment par ses parcs d'attractions, son offre de streaming et le succès en salle de Toy Story 5. Et puis c'est une petite bouille qui pourrait bien vous faire craquer. Le zoo de la Palmyre près de Royan annonce la naissance d'un petit mandrille, une espèce de singe menacé. Âgé de seulement quelques jours, le jeune primate commence déjà à explorer son enclos sous l'œil très attentif de sa mère. Avec cette naissance, le parc compte désormais 15 mandrilles et participe à la préservation de cette espèce classée vulnérable par l'Union internationale pour la conservation de la nature. L'espèce est victime notamment du braconnage en Afrique centrale.
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0: Les lunettes de soleil ne quittent pas notre nez, c'est encore l'accessoire indispensable aujourd'hui. Avant que le pays ne soit baigné de lumière et d'un beau ciel bleu, quelques nuages font encore de la résistance ce matin des Pyrénées jusqu'aux côtes normandes. Côté mercure, on respire aujourd'hui avec moins de 30 degrés quasiment partout. C'est la fournaise en revanche entre la vallée du Rhône et la Méditerranée. Il fera près de 35 encore entre Nîmes et Perpignan. Bon réveil et très bonne matinée avec Europe 2.

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1: Merci d'être avec nous ce matin, 7h34 sur Europe 2, c'est jeudi, on est le 6 août. Tout à l'heure, 10 000 euros en jeu, inscription Europe 2 par SMS au 7-12-13. Vanessa Carlton maintenant.

0: C'est parce que j'ai une maladie grave, à savoir que mon corps ne produit pas de rosée naturellement. Ah. Et du coup, bah, je suis obligée de me supplémenter en rosée. Voilà.
1: N'est-ce pas une bonne explication? Je vous invite à sortir la même. Et puis, vous allez entendre dans un autre son un truc à ne pas faire en couple. J'étais mort de rire. Alors imaginez le monsieur, il dort.
2: Ouais.
1: Imaginez sa femme qui part plus tôt et qui a décidé de ne pas le réveiller. Elle lui a fait un petit papier. Ah. Okay. Ça va parler à tous les couples. Écoutez bien.
3: Je t'ai fait un petit mot. Je te l'ai posé là sur la tablette de nuit. Je pars travailler. Pourquoi? Je voulais pas te réveiller. Je t'ai fait un petit mot. Je te l'ai posé là. Parce que je pars travailler.
4: T'es fou de moi, toi.
3: Pourquoi?
4: Tu m'as fait un petit mot pour pas me réveiller.
3: Eh oui.
4: Et tu fais quoi, là?
3: Eh bien, quoi? Eh bien, je.
4: Non, mais je vais la tuer, putain.
3: C'était pour te dire.
4: Ah, mais c'est bon, allez.
1: C'est merveilleux.
5: Chérie, je t'ai laissé un petit mot pour pas te réveiller.
1: Est-ce que je peux le réécouter? J'ai le temps ou pas? Oui, allez, s'il vous plaît.
3: Je t'ai fait un petit mot. Je te l'ai posé là sur la tablette de nuit. Je pars travailler. Pourquoi? Je voulais pas te réveiller. Je t'ai fait un petit mot. Je te l'ai posé là parce que je pars travailler.
4: T'es fou de moi, toi.
3: Pourquoi?
4: Tu m'as fait un petit mot pour pas me réveiller. Et tu fais quoi, là?
3: Et bien quoi?
4: Non, mais je vais la tuer, putain.
3: C'était pour te dire.
4: Ah, mais c'est bon, allez.
1: Moi, je pense que je vais faire la même chose avec ma chérie. Ah, je vais me lever tôt, je vais dire, chérie, t'as vu, j'ai mis mes affaires dehors pour pas faire de bruit.
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0: rien.
1: Boss le dos.
2: Un crush. Ouais, ouais. M'appelle ça comme ça.
1: Boss le dos.
2: Alors,
0: tu
2: on a...
0: parle de ton idée.
3: Non, non, non, non. Voilà. J'aimerais que les échanges virils et vannes et de vannes qui sont faits dans le bureau ce matin.
2: Non, je veux pas les dire à l'antenne.
3: Ce que j'ai entendu dans le bureau, qui m'a fait beaucoup, qui m'a fait beaucoup rire.
0: Ouais, ma meuf, elle est pas dans la bagnole.
3: Ne peut pas se dire à l'antenne.
1: Ok.
3: Gardez ça pour Monsieur Vito.
4: Oui.
3: Évidemment que t'es très amoureux.
4: Ah bah bien sûr.
3: Fallait pas répondre oui, je sais que c'est ton nom. Mais Vito, présent.
4: Oui.
3: Non. C'est ouf, on y va.
2: Alors par amour, on est prêt à partager sa nourriture et que l'autre se serve dans ton assiette, même si on sait pas où il a mis ses doigts. C'est pas grave, il peut y aller.
3: C'est vrai, ça passe.
2: Ou elle peut y aller.
3: Moi, c'est systématique.

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1: Bonjour, bonjour, bon réveil. 7h50 sur Europe 2 Pop Radio. C'est jeudi, on est le 6 août. Hier soir, je voyais un pote qui a pris ses vacances au mois de juillet, pensant qu'au mois d'août, le patron serait pas là et du coup, qu'il serait tranquille. Et bah, son patron a pris lui aussi juillet. C'est peut-être la même chose de votre côté. Bah, du coup, va falloir être performant aujourd'hui. Donc, on prend un bon café, un deuxième, on se réveille et on se réveille bien avec Coé sur Europe 2. On se marre dès le matin ici sur Europe 2. On va retrouver l'équipe après Tame Impala et Jenny. 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

0: dans 10 accords Arena de Paris. Ouais. Il va en rajouter 5, c'est ça? Ça en fait 15 entre le 9 et le 28 décembre c'est prochain. Beau, hein. Salut mon Orelsan, ça va?
1: Salut tout le monde.
0: Salut Orelsan, 15 Bercy en décembre, c'est fou. Vous sentez prêt à les enchaîner?
1: Bah ouais, carrément.
0: Pourquoi pas faire le Stade de France dans ce cas-là?
1: Bah en décembre, il fait froid. Glacla, tout ça.
0: Glacla. Ah ouais, c'est vrai, c'est vrai. Ouais, vu comme ça. 15 Bercy, c'est énorme, hein. C'est...
1: Ouais, franchement, c'est ouf.
0: Ouais, c'est
2: compliqué les interviews.
0: J'ai quasiment plus de questions. Le record de concert à Bercy, c'est Johnny qui l'a. Il avait fait 92 concerts.
1: Mais non, c'est Johnny.
0: Ouais, c'est Johnny.
1: Eh ben, c'est cool. Ouais. Je peux y aller, du coup.
0: Repartir? Oui, on veut pas vous déranger. Bah, à bientôt.
1: Salut.
0: Ok, bah, c'était super. Ouais, je me demande si je vais pas le réécouter en podcast. Coé sur Europe 2.

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0: Le gouvernement salue une progression historique et des efforts sur des spécialités en tension comme la dermatologie, la gériatrie ou la pédiatrie. Une hausse qui constitue l'un des premiers effets de la suppression du numerus clausus en 2019. Les effectifs augmenteront davantage dans les territoires qui manquent de médecins comme le Centre Val-de-Loire, la Nouvelle-Aquitaine ou les Hauts-de-France. Le Tour de France femmes met le cap au sud, direction l'Ardèche aujourd'hui. Menu copieux pour cette sixième étape entre Montbrison et Tournon-sur-Rhône avec 153 km et 6 ascensions en guise de plat de résistance. Hier, c'est Demi Vollering qui s'est imposé. La Néerlandaise est à une poignée de secondes du maillot jaune Marlène Reusser. En revanche, grosse déception pour Pauline Ferrand-Prévot qui a tout perdu hier. La Française ne fera pas le doublé après son triomphe de l'an dernier. De son côté, la FIFA rétropédale. La direction de l'instance du foot mondial a reconnu des erreurs après la fuite dans les médias de son projet très controversé d'ouverture à des investisseurs privés. Réunie en urgence au Maroc hier, l'instance a présenté ses excuses. Mais malgré ce coup dur, la direction de la FIFA maintient son plein soutien à son président Gianni Infantino, un président vivement critiqué depuis plusieurs semaines. Sur les tatamis, pour terminer, la reprise attendra encore un peu pour Teddy Riner. Le champion français est forfait pour le tournoi de Lima au Pérou mi-août, une compétition qui devait lancer sa préparation vers les mondiaux en octobre. Le judoka de 37 ans n'a plus participé à une compétition individuelle depuis son triomphe aux Jeux Olympiques. Le Guadeloupéen est toujours programmé pour le moment au Grand Slam de Lausanne.
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0: Nouvelle journée estivale au programme côté ciel. Les quelques nuages matinaux dans l'ouest et le centre du pays ne vont pas résister aux éclaircies. Il fera beau du nord au sud et jusqu'à la tombée de la nuit. C'est aussi la journée la plus fraîche de la semaine avec une quinzaine de degrés au réveil. Déjà plus de 25 quand même autour de la Méditerranée. Dans l'après-midi, comptez jusqu'à 24 à Lille, 25 degrés à La Rochelle et près de 35 encore dans le golfe du Lion. Très bon réveil sur Europe 2.

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1: Dans la série, c'était prévu mais ça ne s'est pas fait. Vous vous souvenez, le gouvernement qui a dit Shine, Shin, Timu.

0: Il n'y a pas de il ou elle.
1: D'accord, c'est pas, il n'y a pas de fille, il y a de garçon. Non, tout le monde est assez inclusif. C'est le fameux all inclusive.
0: C'est ça.
1: Non. Tu sais ce qui va se passer dans 3 minutes. Qu'est-ce qui va se passer dans 3 minutes?
2: Je sors les rames, tu vas voir comment c'est chiant.
1: Il va se passer quoi?
2: Tu vas en prendre une?
3: Oui.
2: Ah d'accord.
1: C'est les frais qui sont dans le prix de la chambre, tout est inclus. Qu'est-ce qu'une poule partie?
4: Bon, bah alors là.
2: Tu peux tirer, il te lance des écrous, et tu fais poule! Et tu peux tirer sur les.
4: C'est une boîte de.
2: Non, tu tires sur les verres, voilà, sur les moritos. Le mec qui jette les verres, tu fais poule!
3: Non.
4: C'est les petites poules qui dansent.
1: C'est pour ça qu'il n'y a plus d'œufs. C'est pour ça qu'il n'y a plus d'œufs dans les supermarchés. Sans où les poules parties?

0: Europe Radio, bonjour. 8h10 avec Angèle et Justice What You Want. Moi je sais. Ah oui, je sais très bien ce que vous voulez. Bah, vous voulez 10 000 euros, et bah, vous êtes au bon endroit. C'est la bonne nouvelle. Et ils vont peut-être tomber chez vous, pour vous, dans 10 minutes. Écoutez bien, l'extrait qui nous intéresse, c'est une seconde d'extrait. Derrière, il y a un titre, un artiste. Si vous découvrez ces deux choses-là, bah, c'est 10 000 euros pour vous. Artiste-titre, je suis sûr que vous connaissez en plus. Écoutez bien, c'est ça. Alors maintenant, à vous de me faire une proposition. Vous débarquez à l'antenne dans 10 minutes. Europe 2, 7 12 13 par SMS. Europe 2, 7 12 13, 10 000 euros en jeu.
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0: Ils ont une PS5, la fibre, l'IA, mais une étagère Ikea devient un escape game. MacGyver, lui, sauve le monde avec un couteau suisse. Ouais, eux cherchent le tuto, ouvrez les guillemets, couvons ouvrir un tiroir, fermez les guillemets. Tu coupes le Wi-Fi, c'est Koh-Lanta, version panique. Si dans 30 ans, il y a une panne d'électricité, ils demanderont à ChatGPT comment allumer une bougie. C'est hallucinant. Merci MacGyver.
1: Eh ben, merci à vous, monsieur Lucchini. Oui. À bientôt. Et on va voir du côté de Jean-Marie Bigard. Qu'est-ce qu'il en pense?
2: Ça va, les cochons?
1: Ça va, Jean-Marie?
2: Oui, ça va, vous êtes en forme.
1: Très
2: oui,
1: en forme.
2: Oui. Ouais, demain, il y a MacGyver.
1: On parle de ça, oui.
2: Oui, c'est le seul gars qui a réparé un pied de la Tour Eiffel avec les poils de son cul.
1: Ça va pas, Jean-Marie?
3: Ah bon?
1: Mollo, là.
3: J'ai pas vu cet épisode.
1: Ça va pas.
2: Chauffe, ça va, détends-toi.
1: Moi, je me détends, mais
2: pète un coup, tu vois, le ton de lundi est digéré, tu vois. Tu risques plus rien, tu peux péter.
1: Ça ira, non, merci Jean-Marie, on va pas retourner sur ça.
2: Une blague courte.
1: Je veux bien une petite blague, mais sympa.
2: Oui, c'est un couple de retraités, tu vois. La femme a dit à son mari, elle dit, mon amour, il dit oui. Tu penses encore au sexe plusieurs fois par jour? Le mari dit oui. Oui, bien sûr, oui, j'y pense plusieurs fois, oui, bien sûr. Elle sourit, elle dit, à notre âge. Mais c'est normal, ben moi aussi. Et le mari dit, oui, c'est normal, oui. Problème, c'est que j'oublie avec qui.
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0: 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C'est 10 000 euros à gagner maintenant. 10 000 euros en une seconde. On va tenter le coup avec Delphine. Bonjour Delphine.
1: Bonjour Quentin.
0: Sois la bienvenue sur Europe 2. Les vacances qui débarquent chez toi dans 15 jours, c'est ça?
1: Exactement, tout à fait. J'ai hâte.
0: Donc là, tu demandes à Europe 2 de les financer en gros, si je résume.
1: Oui, ça serait pas mal. Ça serait pas mal, ouais. Tout à fait.
0: Delphine. Le principe est simple, je vais te faire écouter un extrait. Derrière se cache un titre, un artiste et donc un chèque de 10 000 euros. À toi de me dire, de me donner la bonne réponse, ok?
1: Yeah.
0: Voici l'extrait qui nous intéresse, attention, c'est parti. Voici pour l'extrait, Delphine. Maintenant, 10 000 euros ou pas? Tout est entre tes doigts.
1: Moi, j'étais en train d'écouter Michael Jackson tout à l'heure, donc après, je peux me tromper. J'étais partie sur Bad de Michael Jackson.

0: Je vais faire un gros bisou et puis un gros bisou à ma fille. Bon, je ne sais pas si elle est réveillée. Joanna, voilà.
1: Ok, bah, bisous à Joanna. Réessaye peut-être pour Joanna tout à l'heure à 18h20 avec Nico.
0: Oui, bah, je suis sur la route du retour.
1: Voilà. Okay, je t'embrasse, Delphine. Salut. Vous aussi, salut. Tentez votre chance en envoyant Europe 2 par SMS au 7-12-13. Écoutez, je vous fais réécouter l'extrait. Écoutez bien. Voilà, si vous pensez avoir identifié le titre de l'artiste, il y a 10 000 euros en jeu. Envoyez maintenant Europe 2 au 7-12-13. Bonne chance.
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0: Pop Radio. Clean Bandit et Rockabye. Vous êtes fort en blind test? On va vérifier ça dans un instant. Ce sera le blind test de Vito sur Europe 2. Mais d'abord à 8h30, l'actu près de chez vous. Jérémy Desiderati, salut Jérémy.
1: Salut Quentin, bonjour à tous. C'est la journée la plus fraîche de la semaine qui nous attend aujourd'hui. Pas de quoi freiner les ardeurs du soleil qui va briller partout et ça va chauffer encore en direction de la Méditerranée. Le temps complet de ce jeudi est à retrouver juste après les infos. La vigilance d'abord reste maximale face au risque d'incendie. 4 départements du pourtour méditerranéen sont aujourd'hui placés en alerte maximale par la météo des forêts. 6 autres sont en vigilance orange. Le retour du Mistral fait craindre une journée particulièrement difficile dans le Var. Hier encore, des centaines de soldats du feu étaient au contact des braises pour traiter les lisières et les points chauds. Les pompiers indiquent ce matin que le feu est stable du côté de la Drôme, malgré quelques reprises constatées cette nuit. Les incendies et surtout la sécheresse ont aussi laissé des traces dans les champs partout en France. Après un mois de juillet écrasé par la chaleur, le gouvernement annonce un plan global pour soutenir les agriculteurs. Des aides d'urgence sont prévues pour soulager la trésorerie des exploitations, avec notamment la prise en charge des cotisations sociales, des simplifications administratives et plusieurs dérogations. Le montant des aides sera précisé une fois les pertes évaluées. Les salariés de Duralex voient le verre à moitié plein et espèrent encore un nouveau départ pour leur entreprise. Le célèbre verrier du Loiret est pourtant placé pour la 5e fois en 20 ans en redressement judiciaire. Près de 250 employés attendent de connaître leur avenir. Les candidats à la reprise ont jusqu'à midi pour se faire connaître. À ce stade, un seul dossier est annoncé, celui du groupe Carlesimo, qui promet d'investir 5 millions d'euros pour tenter de sauver l'entreprise. À l'étranger, nouvelle nuit de tensions entre la Russie et l'Ukraine. Des bombardements russes ont tué 3 personnes dans la région de Kharkiv, au nord-est du pays.

0: qui ça peut.
1: Peut-être que l'arrière, c'est
2: peur de quoi.
0: Devoir changer d'heure.
1: On avance ou on recule, là, je sais plus.
3: Les gars,
4: excusez-moi.
3: Excusez-moi. J'ai pas dit hier, pas d'initiative personnelle. Mais tu le reconnais pas, lui et Nico, en train de s'éclater les deux, là.
2: C'est toi et Nico, là.
1: Mais c'est moi, j'ai rien entendu. Hein. J'aurais peut-être pas dû mettre celui-là en premier.
3: Deuxième titre, deuxième titre.
5: J'arrive à me glisser.
3: Gaël Giraud.
4: En apesanteur.
3: Ah bah oui, ça y est.
2: C'est quoi
0: C'est le changement d'heure.
1: Oh la vache.
2: Et du coup, on fait quoi?
0: Faut régler les secondes et les heures.
2: Ben voilà, t'as capté.
3: Oh les ringards, les deux en liberté, c'est leur moment de gloire. Je pense qu'ils ont dû prévenir toute leur famille. Allez, troisième. C'était tranquille, j'étais peinard, Renaud.
6: J'étais tranquille, j'étais peinard. Accoudé au flipper, le type est entré dans le bar.
0: A demandé, il est quelle heure.
6: Il s'est approché de moi, puis m'a regardé comme ça.
0: Je parie que t'as zappé le décalage, ça se voit que toi t'es au chômage.
3: Une suite. Y'a rien qui va. Y'a rien qui va.
2: Y'a pas de suite.
3: Hein. Y'a pas de suite, vous arrêtez là. Quoi. Vous avez fait une phrase, mais vous arrêtez là.
1: Bah, on n'avait pas les sous pour les auteurs.
3: Y'en a encore un.
4: Ah si, attends, bah, laisse-la aller.
2: Soprano.
4: Et je roule.
3: Ouais. Bon, voilà.

0: Pas mal, hein.
1: Ah, c'est bien.
2: Il y a même pas de...
1: Non, non, il y a pas de... Non, mais, en fait, j'ai remarqué, ils ont trouvé une phrase, ils la mettent, puis ils se disent...
3: On laisse couler après.
1: Le reste...
4: Il y a autre chose, ils parlent.
3: C'est,
1: je pense que c'est des chansons d'El Prado, les gens, ils les finissent chez eux. Le numéro 1, la première phrase.
4: Démerdez-vous avec ça, voilà.
1: Allez, on continue.
2: Chanson d'El Prado.
4: Alors, au soleil, ouais, Jennifer.
1: Ouais. Et donc

0: Bien.
1: T'oublies pas la crème solaire.
0: Alors, à partir de maintenant, j'interdis toute initiative personnelle qui n'est pas validée par le chef d'établissement. Merci beaucoup.
2: J'y suis pour rien dans cette histoire.
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0: C'est un rare.
1: Wow.
0: Le personnel de la banque a découvert les dégâts après que la machine a arrêté de distribuer de l'argent faute de bourrage. Oui. Quand les techniciens ont finalement ouvert, ils se sont trouvés des confettis partout. Il y avait de l'argent et le rongeur étouffé sur son butin.
2: Oh,
0: il est mort en mangeant de l'argent.
1: C'est horrible. C'est de la perte pure, là.
0: Ouais. Ou alors le patron de la banque, il manque pas d'espoir. Les gars, quelqu'un est chaud pour un puzzle? Allez,
1: j'ai un coin, là.
0: Allez, c'est bon. Deuxième champion, c'est un enfant américain de 2 ans. Écoutez bien, quand je disais ne donnez pas le téléphone à vos enfants. 2 ans, il a accidentellement commandé 31 cheeseburgers en jouant avec le téléphone déverrouillé par sa maman. Le petit aurait ouvert une application de livraison qu'on connaît tous,
2: oui.
0: A terminé la commande sans s'en rendre compte, en appuyant sur le plus à chaque fois. Oh. Quand la nourriture est arrivée, sa mère était stupéfaite de voir des dizaines de burgers à la porte, ainsi que la facture qui était plus importante que prévu.
3: Ah bah
0: et
3: bah
0: c'est
3: oui.
0: Là qu'on voit qu'on est aux États-Unis, puisqu'ils ont tout consommé.
3: Mais il y en a beaucoup trop.
0: Mais qui mange trop?
2: C'est vrai, ça dépend combien ils sont dans la famille.
0: Vous savez, la dernière fois, Grisouille, mon chat,
2: il
0: m'a fait la même.
1: Ah bon?
0: La même.
1: Ah bon?
0: Elle a pris mon téléphone.
1: Ouais. Mm-hmm.
0: Elle a commandé 12 menus McDo avec des boîtes de 9 nuggets, sauce machin, bouteille de champ, un massage taille. J'ai tout gardé.
1: Ah bah oui.
0: J'ai pas voulu gâcher, mais quand même. Grisouille, on va se parler. Et enfin, notre championne du jour, c'est un champion, un jeune Argentin. Alors qu'il se trouvait à l'intérieur d'une église de Guadalajara, un jeune homme a tenté d'utiliser le Wi-Fi, ce garçon de la paroisse, pour télécharger un site de cul. Au moment précis du téléchargement, son smartphone a surchauffé avant de prendre feu entre ses mains. Écoutez, plus de peur que de mal, mais l'appareil a totalement calciné. Et dans la ville, l'histoire fait le tour sur les réseaux sociaux parce que les gens se disent, qu'est-ce qui se passe? Mauvais téléphone.

0: Très bon début de journée, c'est jeudi aujourd'hui, on est le 6 août. Bon réveil avec Europe 2, il est 8h49. Et si les infos étaient chantées? Bon, avant de le tester avec nos journalistes, c'est Coé qui va s'y coller. Coé sur Europe 2 jusqu'à 11h, ça revient.
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0: les boules.
1: Mon amour, est-ce que tu veux m'épouser?
2: Vous avez fait votre demande où, toi, Piette? Tu t'en souviens, ta demande en mariage?
3: Sur une plage de Bretagne.
2: Bravo.
3: Une Côte d'Armor.
2: Bravo.
3: Un petit coucher de soleil et tout, des algues.
2: Très bien, très bien. Très bien, Stouff.
4: Je peux pas le raconter.
5: Mais non.
4: Mais non, je peux pas le raconter.
0: Pourquoi?
4: Bah parce que je peux pas le raconter.
2: Pourquoi tu peux pas le raconter?
4: Parce que je peux pas le raconter.
3: Ah bah oui, non.
5: C'est pas légal.
3: Ah ouais, bah non, bah si, j'imagine.
2: Hein?
3: Oui.
4: Je peux pas le raconter.
2: Dis à l'oreille? Bah non, mais raconte pas, mais dis à l'oreille que j'essaie de comprendre pourquoi elle peut pas le raconter. Je vais vous dire, vas-y, dis à l'oreille, je coupe mon micro.
1: Parce qu'on était sur un tournage.
2: Ah ouais, si. Oh si, tu peux le raconter, c'est mignon. Ah bah si, c'est original. Ah non, c'est pas assez racontable.
0: T'as peut-être fait
4: après un gros câlin.
2: Non, t'as dit pendant.
4: Oui, voilà. Bon, bah, pendant un gros câlin.
2: C'est-à-dire que t'as fait un truc, genre.
4: C'est pas moi qui ai fait la demande.
2: Non, mais t'es en train de me dire que.
1: Tu veux m'épouser?
2: Est-ce que tu veux m'épouser, chérie? Est-ce que tu veux m'épouser, mon amour?
4: Non, mais.
2: T'es sérieuse?
4: Arrêtez, je veux pas, c'est privé.
2: C'est vrai? Ah, mais non, mais ceci dit, c'est mignon. Regarde, tu t'en souviendras toute ta vie.
4: Bah oui, je m'en souviendrai toute ma vie.
2: Moi, j'ai fait la demande à Venise comme une grosse quiche, en oubliant la fin.
5: C'est un peu pété, ouais.
2: Complètement pourri.
5: Avec le mal de mer.
2: Avec le mal de mer, parce que j'étais sur un ponton qui bougeait un petit peu. Donc il était temps, si tu veux, qu'elle me dise oui, parce que j'étais à deux doigts de pouf. Vito, tu l'as pas encore fait?
5: Eh non.
2: Bon, allez.
4: Qu'est-ce que t'attends?
0: T'as une idée un peu de
5: non,
0: comment
5: pas. Non.
2: Une autre info. Il y a quelques jours, une caméra de surveillance a filmé une scène dramatique, terrible, dans une entreprise en Inde. Vous dites, mais qu'est-ce qui s'est passé? Écoutez en chanson.

0: Jérémy Desiderati pour l'actu Europe 2. Salut Jérémy.
1: Salut Quentin, bonjour à tous. Alors que les nuages sont aux abonnés absents, le soleil ne chôme pas aujourd'hui. Il va briller pratiquement partout et faire grimper le mercure dans le sud. Ciel bleu au menu de la météo qui arrive juste après les infos. La vigilance d'abord reste maximale sur le front des incendies ce matin. 4 départements du pourtour méditerranéen sont en risque très élevé aujourd'hui. 6 autres sont classés juste en dessous à l'orange selon la météo des forêts. Dans le Var, ça se présente mal selon les mots du préfet, alors que le Mistral et la chaleur risquent d'attiser les braises aujourd'hui. Hier encore, les pompiers étaient au contact du feu, traitant les lisières et les points chauds. Et malgré quelques reprises, le feu n'a pas progressé ces dernières heures du côté de la Drôme. Et si les fabricants de cigarettes mettaient aussi la main à la poche, le député Yannick Neuder veut créer une taxe sur les industriels du tabac pour lutter contre le fléau des mégots à l'origine de nombreux incendies. L'ancien ministre de la Santé va faire une proposition de loi pour créer un fonds alimenté par ces industriels. Objectif, récupérer 350 millions d'euros destinés notamment à l'achat d'équipements pour les pompiers ainsi qu'à la dépollution des sols et des eaux. Dans le reste de l'actu, cette nouvelle démonstration de force du FLNC, le mouvement indépendantiste corse rejette le projet d'autonomie actuellement en discussion pour l'île qu'il qualifie de mascarade. Lors d'une conférence de presse clandestine révélée par Corse Matin, des hommes cagoulés et armés ont appelé à un mouvement de résistance et à créer un nouveau rapport de force politique. La hiérarchie commence à se dessiner sur les routes du Tour de France Femmes. Demi Vollering a frappé un grand coup hier en remportant la 5e étape. La néerlandaise

0: Oh. C'est le micro du contribuable, madame. Prends le micro, madame. C'est un peu à nous, madame. C'est pas que le vôtre. On a payé pour ça, madame. Rendez le micro, s'il vous plaît. Rendez l'antenne. Voilà.
1: Là, c'est non, quoi. C'est voilà. Non.
0: C'est un, c'est horrible. Moi, à mon avis, il faudrait que je regarde, mais elle doit être sur le mur des dépressifs à l'entrée d'Europe 2.
1: Je ne peux pas dire tous les mots qui me passent par la tête.
0: On dirait du Julien Doré, tu sais, mais qui...
2: Oui, c'est vrai, des reprises de Julien Doré. Ouais.
0: Genre chargé en Julien Doré.

0: Froid.
1: Non, c'est pas ça. Non. Bon, alors je vais essayer autre question, plutôt géographie. Où se situe, bah tiens, le Pérou.
2: Ça, c'est facile, dans le slip à Ed Sheeran. Parce que Ed Sheeran, il pète, il est roux. Donc un chipette, ça fait un Pérou. Eh ouais, ma vie, j'ai découpé le mot pour trouver. Ouais, je suis grave intelligente.
1: Oh là là là là. Bon, vous avez découpé les gueules aussi, j'ai l'impression. Dernière question. Avant de partir, juste pour voir comme ça, Maïva. Qu'est-ce qu'une consonne?
2: Ça, c'est facile aussi. C'est quand un livreur, il vient me livrer un colis, que je l'attends pas. Il me dit, tu vois consonne? Tu vois pas comme ça? Ouais. Moi, je suis trop forte, Mimi. Posez-moi toutes les questions que vous avez. Bon, d'ailleurs, je dois y aller.

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2: Il est 9h21. Merci d'être avec nous ce matin sur Europe 2 Pop Radio. Il y a des lois qui sont parfois ridicules. Est-ce que vous allez réussir à gagner ce jeu, les vraies fausses lois? C'est dans un instant. Coé sur Europe 2 tout l'été, 7h-11h. Voilà, au fait, back d'abord. 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
1: Les Pays-Bas viennent d'interdire de fumer la cigarette dans les coffee shops. En revanche, vous pourrez sans problème y fumer un petit joint, à condition qu'il soit pur.
2: Pur. N'importe quoi, c'est le monde à l'envers.
3: Mais quand on va aller là-bas, les gens, ils vont être...
4: Mais pur en plus, ça doit être énervé.
1: Je ne suis jamais allé à Amsterdam. Et je ne me rends pas compte ce que c'est, mais forcément, c'est quand même l'endroit où convergent les plus drogués de toute l'Europe, en fait. Ah oui.
2: En fait, c'était le cas avant. Moi, je l'avais fait il y a très longtemps et c'était le cas. Mais là, aujourd'hui, je connais quelqu'un qui y vit. Ça a beaucoup changé. C'est fini. C'est une rue, je crois. C'est un petit quartier.
1: Alors, tu vas me faire croire que tous les drogués d'Europe, ils viennent dans une rue.
2: Non, mais c'est plus le. Comme avant Amsterdam, c'était un peu crado, je m'en souviens. Ça a été réhabilité, la ville complète.
1: Ça doit sentir dans toute la ville.
2: Non, mais c'est dans le red light, c'est dans le quartier rouge. Et globalement, je crois que ça. Après, tu dois en avoir quelques-uns des coffees.
1: Tu connais bien, je trouve d'ailleurs.
3: Ouais. Mais ça s'arrête pas au bout de la rue, l'odeur.
5: Il fut un temps où.
1: Demandez à ta Suzanne. Elle connaît bien Pietro.
6: D'accord.
1: Elle s'en est bien occupée.
2: Ça a beaucoup changé Amsterdam, c'est devenu très joli.
1: Alors, je vais vous donner des lois insolites dans le monde. Vous me dites si elles sont vraies ou fausses, on est d'accord?
2: Oui.
1: D'accord. En Suisse, il est interdit de tirer la chasse d'eau après 22 heures et de faire sécher du linge dehors le dimanche. C'est vrai ou c'est faux?
2: C'est ça.
6: Ouais. Non mais la chasse d'eau, si t'as envie en pleine nuit, que t'as la grosse commission, t'es obligé de tirer la chasse d'eau.
2: Ah bah ouais, mais non.
1: Alors
2: bah, non, moi je dis que c'est vrai.
6: Moi je dis que c'est non.
1: Si, c'est vrai.
6: Ah ouais?
1: T'aurais pas le droit de tirer la chasse d'eau après 22h et de faire sécher ton linge dehors le dimanche. Ouais. En Italie, monsieur Corentin.
3: Oui.
1: Partirez bientôt en Italie, peut-être faire un tour en voyage?
3: Oh, je sais pas encore.
1: À Capri, il a interdit de porter des chaussures bruyantes.
3: Ah non, c'est faux.

0: Ah bon ?
1: Interdit de mourir dans le Parlement.
0: Tu fais une crise cardiaque.
2: En Écosse, mon petit Vito.
3: Oui.
2: Si une envie pressante vous prend alors que vous passez devant une maison, n'hésitez pas à frapper. Les habitants sont obligés de vous laisser l'accès à leurs toilettes, c'est la loi.
3: Ah, c'est possible. Hein.
0: Je crois que oui, ça.
3: Ouais, ouais,
2: oui, oui, c'est vrai. On continue avec toi, t'es brillant. En Grèce, il est interdit de jouer aux jeux vidéo depuis 2002, quel qu'il soit.
3: Bah non.
4: Bah non, c'est pas possible.
2: Bah si. Ah, visiblement, ils ont promulgué une loi.
4: Ouais, ils n'ont jamais changé.
0: Ils n'ont pas d'ado là-bas. Ils ont pas de.
2: Si, mais bah non.
3: Tout sort la loi.
2: Corentin. Oui. En France, il est interdit à une femme et un homme de s'embrasser sur le quai d'une gare.
4: Ça me parle. Ça, je crois qu'on en avait déjà parlé d'ailleurs de ce truc. Oui, je crois
5: que c'est fou.
2: C'est vrai.
5: C'est vrai.
2: Visiblement, c'est interdit. C'est un attentat à la pudeur, mais c'est une loi qui date pas d'hier matin. C'est ouf. En Australie, les kangourous n'ont pas le droit de sauter les dimanches après-midi sans autorisation municipale.
0: C'est faux.
2: C'est faux.
5: C'est quand j'ai envie de sauter là.
2: Au Japon, toujours c'est ouf, les sushis qui tombent par terre doivent être salués avant d'être ramassés.
5: Possible.
0: Non, c'est faux. Tu fous à la poubelle.
4: Ah, c'est pas
2: c'est
4: un manque de respect.
2: C'est faux. Dans le Nebraska, Corentin, vous serez arrêté si votre enfant rote pendant une cérémonie religieuse.
5: Ouais, c'est possible.
2: Oui, t'as pas le droit. Si le gamin il fait allez hop, là-bas.
5: Ça dégage.
2: En Indiana, Pietro, les singes n'ont pas le droit de fumer des cigarettes.
4: Mais non, c'est débile.
2: Non, si, c'est vrai.
4: C'est vrai ?
2: Vito, en Irlande, il est interdit de s'essuyer les fesses avec un trèfle à quatre feuilles.
5: C'est pour le bonheur. Hein.
3: Je pense que c'est vrai parce que c'est dangereux.
2: Faut des petites fesses, hein, par contre.
4: Oui, c'est ça. Ouais, ouais,
2: d'accord
4: ouais.
2: Que. Mais alors, non, ça, c'est faux.
5: Ça porte bonheur, ça, t'as plus la ripette.
2: En Allemagne, toute saucisse dépassant 15 cm doit être déclarée comme monument historique temporaire.
4: Ah, c'est possible, ça. Ouais, ça fait une belle fourche, quand même.
5: Ouais,
4: hein.
5: Ah ouais.
0: C'est
5: vrai.
0: C'est vraiment.
6: Il est 9h30. Merci d'être là ce matin sur Europe 2. Bon réveil. Coé sur Europe 2 jusqu'à 11h. On fait une pause actu d'abord à 9h30. Jérémy Desiderati pour l'actu Europe 2. Salut Jérémy.
7: Salut Quentin, bonjour à tous. Du nord au sud, c'est le soleil qui domine aujourd'hui. Des conditions très agréables, sauf dans le golfe du Lion où ça va encore chauffer. Météo complète de ce jeudi à retrouver en fin de flash. Et si une bonne partie de la France respire cette semaine, le répit sera probablement de courte durée. Une cinquième vague de chaleur se présente à l'horizon selon les premières prévisions. Elle devrait sévir entre mardi et vendredi prochain avec des pics à plus de 40 degrés à craindre, notamment dans le sud. Des prévisions qui seront affiné prochainement, mais le temps devrait rester sec et ensoleillé. Un jour sans fin, dans le noir, ventilateur allumé, alors que le pays sort du mois de juillet le plus chaud jamais enregistré. Des prévisions qui ne donnent pas le moral aux pompiers. Le retour du Mistral fait craindre une journée particulièrement difficile dans le Var. Hier encore, les soldats du feu étaient au contact des braises pour traiter les lisières et les points chauds. Quatre départements du pourtour méditerranéen sont en alerte maximale aujourd'hui face au risque d'incendie. Six autres sont à l'orange selon la météo des forêts. Dans la Drôme, quelques reprises ont été signalées cette nuit, mais l'incendie ne progresse plus. À l'étranger, une nouvelle nuit de bombardement entre Moscou et Kiev. La Russie affirme ce matin avoir abattu plus de 600 drones ukrainiens. Dans le même temps, des bombardements russes ont fait 3 morts dans la région de Kharkiv, au nord-est de l'Ukraine, au lendemain des frappes sur Kiev qui ont déjà coûté la vie à 17 personnes. Le président ukrainien Volodymyr Zelensky déplore toujours un manque d'intercepteurs de missiles balistiques. Le procès d'une attaque qui avait bouleversé l'Allemagne touche à sa fin. Le tribunal de Munich doit rendre aujourd'hui son verdict contre un homme de 25 ans accusé d'avoir foncé dans un cortège syndical il y a un an et demi.

On respire aujourd'hui avec moins de 30 degrés quasiment partout. C'est la fournaise en revanche entre la vallée du Rhône et la Méditerranée. Il fera près de 35 encore entre Nîmes et Perpignan. Bon réveil et très bonne matinée avec Europe 2.

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1: On fait une bise à Nicolas. Nicolas, c'est notre auditeur qui habite où, Nicolas ?
2: Hello, moi j'habite sur Avignon.
1: Hello, Nicolas.
3: Avignon même ou à côté ?
2: Juste à côté, en trek sur la Sorgue.
1: Nicolas, je t'écoute, la dernière fois que t'as été maladroit.
2: Eh ben moi c'est simple, j'étais pas maladroit dans mes paroles, mais dans mes actes. La rue devant chez moi est légèrement pente, je descends, je claque la porte et je vois la voiture qui recule.
1: Aïe, aïe, aïe, aïe.
2: Pas de frein à main et ça s'arrête dans l'arbre, dans le cyprès qu'il y a derrière. Hein,
1: t'as pas réussi, à remonter dans la voiture.
4: Le mieux, c'est je l'arrête moi-même, je vais l'arrêter.
1: Ah ouais. Non.
4: Ça, c'est surtout une très mauvaise idée. Ouais.
1: T'as raison, faut laisser descendre.
4: Aïe.
2: Non. Non, moi je vais fermer les yeux, j'ai entendu un grand crack et le phare est par choc.
1: On t'appellerait pas le Chuck Norris d'Avignon, toi ?
4: Non, j'ai fermé les yeux.
1: Ça va inverser.
4: Oui,
1: parce que si je ferme les yeux et que je regarde pas, ça s'arrête. Ah oui, quand même. Alors finalement, la voiture cassée ?
2: Oui, un pare-choc et un phare a changé, tout simplement.
1: Oui. Bon, ça aurait pu être pire, il aurait pu y avoir quelqu'un.
4: Ouais.
1: Imagine. Je te fais un gros bisou, je t'embrasse mon petit Nicolas. Bisous.
2: Bye bye, à bientôt.
1: Je t'embrasse, ma petite Sonia. Qu'est-ce qu'elle a fait, Sonia ? En quoi elle a été maladroite ?
5: Eh ben bonjour à toute l'équipe.
1: Bonjour.
5: Moi je suis commerciale et on avait un salon fournisseur la semaine dernière. Et donc pause entre midi et deux, et donc avant d'aller déjeuner, on va troquer une bouteille de vin au stand d'à côté contre alors moi je vends de la charcuterie et de la saucisse, donc contre un paquet de saucisses.
1: Pas mal,
5: je ramène la bouteille sur le stand, je ramène un décapsuleur avec. J'ouvre la bouteille, on se sert tous et je brandis le décapsuleur fier de moi. Mais qui part en l'air, s'éclater dans mon verre sur tous les dossiers pour les clients.
1: Ah là.
5: T'as senti le rosé toujours dans les petits dossiers.
1: Alors que tu vois, si t'avais fait ça avec un morceau de saucisson, t'aurais pas eu des bouts de saucisson partout.
5: Ah ouais, bon, on n'a pas mouillé le saucisson par contre, c'était très bien.
4: C'est le principal.

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Merci d'être là sur Europe 2 Pop Radio avec Manon Lisa, le petit pêcheur. 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Kavinsky, Phoenix et Angèle sur Europe 2 Pop Radio.

0: clopes et là.
1: Bon.
2: Est-ce que vous êtes déjà posé la question de savoir combien ça coûte de faire popo au travail?
1: Ça veut dire par rapport au temps d'arrêt que tu...
2: Voilà.
3: Ah oui.
2: Voilà. Écoutez bien la réponse.
4: Combien ça rapporte de faire caca au travail plutôt qu'à la maison? On est parti pour les calculs.
2: Allez.
4: Déjà, commençons par la base. Un caca court, c'est environ 5 minutes. Un caca long, environ 10 minutes. On va dire c'est 7,5 minutes. Et on va supposer qu'on va aux toilettes une fois le matin et une fois l'après-midi. Ça nous fait donc 15 minutes de toilettes par jour.
2: Ah oui, le caca, le caca plus le pipi.
4: Ouais, voilà.
1: Oui, oui.
2: Alors, on n'a pas parlé de gens malades. Hein. Vous remarquez, on a enlevé, on a enlevé le risotto qui est mal passé à midi à la cantine. Vous voyez, on a. Alors, attention, voici le calcul. Suivez bien.
4: Sur une année, on a 365 jours, mais on a seulement 253 jours ouvrés, c'est-à-dire des jours de travail. Je vous épargne les calculs. 253 x 15, ça va nous donner 3795 minutes de caca chaque année. Ça va nous faire 63,25 heures. Ça fait presque 2 semaines de travail. Maintenant, on va parler du salaire moyen en France, il est environ de 18 euros net de l'heure. Parce que je suis sympa, on va pas faire les calculs en brut.
2: Non,
4: on va avoir environ 41 ans de travail sur notre carrière. Et bien si vous faites les calculs, vous êtes à 46 678,5 euros de gagné sur votre carrière en faisant le caca au travail.
5: Pas mal. Ça fait une BM. Hein.
2: 46, là, si notre patron il écoute ça, il ferme les toilettes.
3: Tu sais que peut-être maintenant, on s'en fout, il va dire « Ah ça y est, j'ai mis de côté.
2: » Et hop, la caisse d'épargne. Quelque chose à préciser pour les plus gros mangeurs?
4: Et si vous êtes un gros mangeur et que vous montez à 3 caca par jour de travail, eh bien sachez que c'est 60 000 euros de gagné rien que sur cette activité-là.
3: Eh ben.
2: Moi, j'ai un collègue, Piet, pour ne pas le citer, qui m'a toujours dit ne pas faire popo au boulot, c'est manquer de respect à son temps libre. Je vous laisse méditer.
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0: Damiano David de First Time sur Europe 2 Pop Radio. Alors Damiano David qui passe des vacances à la maison. Il était beaucoup sur toutes les routes dans le monde entier tout au long de l'année. Et là il est à Rome tranquillement. Oui, il fait très très beau à Rome en ce moment. L'Italie, une des destinations préférées de vacances des Français, mais juste derrière l'Espagne. C'est numéro 1 cette année encore. Shakira, Dai Dai dans un instant. On reste sur le thème des vacances. Et Koé sur Europe 2 jusqu'à 11h.
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0: Je prends que des morceaux faciles à chaque fois.
1: Ouais.
2: Ouais. Bah, on va les choisir pour toi aussi la prochaine fois. Alors, je bois encore. J'avais dit stop, j'y croyais fort. Mais mon cerveau fait pas d'effort, sauf le dimanche.
0: Ah, il y a tout dedans.
3: Ah, voilà,
1: le
3: y a
1: dimanche,
3: tout dedans.
1: Tu es dans le mal, tu dis que tu arrêtes de boire.
3: Et tu reprends après.
1: Sauf que tu reprends le...
3: Ouais. Bah, moi, c'est lundi, le jeudi, souvent. Tu reprends, non? C'est pas le jeudi que tu
2: alors là.
1: Non, moi, c'est le lundi soir au foot. Moi.
2: Une étude.
1: Ça dure pas longtemps.
3: Mais on en avait parlé, il me semble.
2: Une étude vient d'affirmer que les gens qui disent le dimanche matin à 11h du mat,
4: j'arrête l'alcool.
2: Hey, là, c'est terminé.
4: Mais tellement.
2: Moi, mais le nombre de fois où ma chérie, elle m'a dit hey, si tu m'aimes, tu devrais me dire stop. Hein. Si tu m'aimes, tu devrais me dire qu'il ne faut pas faire ça.
1: Mais je te le dis, chérie.
2: Je te l'ai peut-être dit vite fait. Non, tu l'as pas dit.
4: Si, mais tu ne m'entendais plus.
2: De toute façon, je ne bois plus. Je ne fume. C'est terminé. Je me dégoûte. Ouais. Cette phrase, je pense qu'on l'entend tous le dimanche matin.
4: C'est grave, mais moi, je suis le premier à le dire.
2: Eh bien, l'étude dit que les gens qui disent

0: de Pop Radio, Lily Allen et Ours, c'était 22. On va parler apéro, je sais, peut-être un chouïato, mais on en parle quand même dans un instant sur Europe 2, Seco et sur Europe 2, 7h-11h, tout l'été. A tout de suite.
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préparation. Le club de la capitale a chuté hier soir face à Majorque, 3-0. Une première sortie compliquée pour les doubles champions d'Europe qui auront rapidement l'occasion de se remettre en route. Ce sera samedi contre Manchester United. Et puis encore une belle carte postale côté météo aujourd'hui. Après quelques nuages matinaux dans l'ouest, le soleil reprendra rapidement ses droits. Une journée lumineuse et sèche du nord au sud. Pour autant, les températures restent très agréables avec 20 degrés tout au plus à Cherbourg, 26 dans la capitale, 28 à Bourges. Un thermomètre bien plus généreux autour de la Méditerranée où les 35 degrés seront encore d'actualité. Passez un très bon début de

0: magnétisme ou encore la sophrologie pour arrêter de fumer. Paraît que ça marche.
1: Ça dépend si t'es réceptif ou pas. Moi, je suis pas du tout réceptif à l'hypnose, mais j'ai un tonton, moi, qui fumait 2 paquets de gauloises par jour. Et en accompagnant quelqu'un à l'hypnose, il dit bon, tiens, tant que je suis là, vas-y. Et il a pas retouché une cigarette de sa vie.
0: 37% reprennent la cigarette quand ils vivent une période de stress.
2: Ah bah oui,
1: ouais, ouais ou non, moi c'était plus l'inverse. Moi c'était les moments joyeux, mais au contraire.
0: Ouais, ouais. T'as ça aussi. Ouais, le moment entre amis, allez, ouais, puis t'es. Ouais,
2: c'est beau et tout.
0: 12% des gens reprennent lorsqu'on leur en propose une. Ah bah, quelle ouais, grosse volonté. Hein.
3: Oui,
0: c'est bon, j'ai arrêté de fumer. T'en veux une, bien sûr. Allez, vas-y. C'est 10% des gens qui ont arrêté de fumer ont déjà refumé après une embrouille avec leur conjoint.
1: Ouais. Bah oui, c'est normal.
3: Alors qu'il faut pas parce que ça énerve justement. Non,
0: le pire, c'est le mec qui la provoque. Qu'est-ce que c'est que t'as laissé traîner? Allez, bah voilà, tu m'as énervé.
3: Ah, mais tu m'énerves 10 fois par jour en ce moment.
0: Qu'est-ce que tu m'énerves? Et enfin, 8% apprécient la cigarette, le fameux classique. Après avoir fait l'amour.
2: Oh, mais non, pas ça.
3: Avec le standard dans le
4: c'est horrible.
0: C'est horrible. Vous vous souvenez de tous les films des années 70-80?
3: Ça fumait au lit.
0: Dès que tu vois un film des années 70-80, ils ont à peine fait l'amour, ils sont tous les deux dans le lit avec la clope et ils fument.
1: Ah, le gros
0: ça fait partie des trucs, quoi. Tu me consommes même pas aujourd'hui.
1: Non,
0: je pense qu'aujourd'hui, honnêtement, il n'y a plus personne qui fume dans son lit.
2: Bah non, mais
1: à part un étudiant dans une coloc où ils sont tous machin, peut-être.
0: Même pas, tu vas à la fenêtre, tu fumes à la fenêtre, tu fumes plus dans ton lit. Ah, avec la fameuse blague, tu fumes après l'amour, je sais pas, jamais regardé, enfin tu vois.
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0: très très bon bonus pop Europe 2, Britney Spears, Crazy. J'ai vu un truc qui arrête pas de tourner en ce moment, qui a l'air complètement crazy aussi. Je parle comme David Guetta. Je sais pas si vous avez vu passer ça sur les réseaux sociaux, le croissant ultra viral à la crème glacée. En gros, vous voyez les glaces avec bâtonnet où il y a du chocolat autour, en général de la vanille à l'intérieur. Bah, vous mettez cette glace dans le croissant, vous laissez 2 minutes un petit peu fondre. Et apparemment, c'est une dinguerie. Et on se le teste aujourd'hui et on se redit ça demain. Bon jeudi avec Koé sur Europe 2. On va jouer au maillon très très faible dans un instant. Il y aura aussi Teddy Swims. À tout de suite.
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2: Bonjour. Et bienvenue sur Europe 2.
3: Se concentre.
2: Vous allez assister au maillon très, très, très, très faible. Devant moi, 4 candidats. Eh ben, qui vont devoir faire équipe pour tenter de remporter 0 euros. Découvrons maintenant l'équipe. Qui va jouer avec nous ce matin?
4: Bonjour, Quentin Latsou, amatrice de fromage et de lingerie.
5: Bonjour, N'Golo Conté, pareil.
6: Bonjour, Nelson Mondor, et je pue de la gueule.
7: Salut, Jean-Paul Babi Belmondo.
8: Spécial fromage aujourd'hui.
1: Et du mal, hein.
2: Je vous rappelle qu'avant de répondre à une question, vous pourrez dire « Banque !» pour empocher l'argent que vous n'aurez pas.
8: Ah, évidemment.
2: Jouons tout de suite au maillon très faible. Quentin Latsou, Melon et Melèche sont en école de bricolage. Il y a une vis et une rondelle.
8: Allez.
2: Melon tient la vis.
4: Et Melèche la rondelle.
2: Correct.
5: Bravo Quentin.
2: N'Golo Conté.
5: Oui.
2: Quelle est l'astuce pour mieux supporter la pression?
5: Bien fraîche et au soleil en terrasse.
2: Correct.
5: Nickel.
2: Nelson Mondor.
6: Banque.
2: Quand une voyelle suit une consonne, faut-il faire la liaison?
9: Oui, sauf pour l'habit à papa et l'achat à maman.
2: Sinon
9: Sinon ça fait l'habit à papa et l'achat à maman.
2: Correct. Jean-Paul Babi Belmondo.
5: Oui.
2: Vrai ou faux?
8: Il n'y a pas dit banque.
2: Corentin a été engagé comme mannequin fitness.
5: Alors, vrai, mais pour les photos des avant.
2: Correct. Eh bien, exactement. Nous arrivons à la fin de notre jeu, hélas.
5: Ben oui, t'as pas dit banque, Vito.
2: Zéro euro en banque. Vous n'êtes décidément pas les chewing-gums les plus mentholés de la boîte Airwaves. Avec zéro euro en banque.
8: Je suis dégoûté.
2: Vous êtes tous les maillons faibles.
8: Ben voilà.
2: Au revoir.
5: D'ailleurs, à jamais.
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Bienvenue sur Europe 2. On démarre la journée ensemble. Et on la démarre très très bien, puisque tous les matins, tout l'été, 7h-11h, c'est Coé sur Europe 2. On va le retrouver dans un instant, après Bibi Rexha, voilà, New Wallet John. Bonjour.

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2: Pierre et Maryse vont être là dans un instant. Alors, comme d'habitude, ils vendent des objets d'auditeurs, c'est ça, hein, aujourd'hui ?
3: Exactement. Et là, on est sur une bouteille de Gewürztraminer de la ville de Niederschaffelsheim.
4: Aïe, ça va être long.
3: Moi, j'ai galéré.
2: Eh bien, bonjour à tous. Et bonjour toute l'équipe d'Europe numéro 2. Et bonjour Maryse.
5: Et bonjour Pierre.
2: Bonjour Maryse.
5: Bonjour Pierre.
2: Bonjour Maryse.
5: Et bonjour Pierre.
2: Et cher téléacheteur, bonjour Maryse.
5: Et bonjour Pierre.
2: Et cher téléacheteur, je vous salue. Bonjour Maryse.
5: Bonjour Pierre.
2: Bienvenue dans ce nouveau téléachat. Bonjour.
5: Bonjour Pierre.
2: Nouveau téléachat aujourd'hui. Télé-shopping spécial. Auditeur de Coé sur Europe 2, bien sûr, Maryse. Qu'allons-nous vendre aujourd'hui, chère Maryse ?
5: Alors Pierre, on va vendre un magnifique coffret de vin. Tenez, il est là à côté de vous.
2: Ah, écoutez, merci Maryse, enfin, quelque chose d'intéressant dans ce

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Merci tout le monde de nous rejoindre, de vous écouter de Pop Radio. Bonne matinée aux quatre coins de l'Hexagone. On fait dans les sentiments maintenant avec l'un des plus beaux titres de Mademoiselle Ellie Goulding. Voici le morceau Love Me Like You Do sur Europe 2.

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2: Avec le morceau écrit par Billy Joe Armstrong en personne. Est-ce que vous êtes prêts? Voici le son de Green Day tout de suite, Boulevard of Broken Dream. Et c'est maintenant sur Europe 2 Pop Radio.

0: Bonne fin de matinée tout le monde. On espère que tout va bien. La pause déj qui est en approche, également très important de bien manger. Avec le retour de la playlist Pop Europe 2 pendant 30 minutes non-stop, Angèle et Justice et Bruno Mars. A tout heure.
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3: Uber Eats Machine cette semaine. 10e place du classement du Uber Eats Machine cette semaine. Des petites boules vertes, souvent accompagnées de choses oranges. Ah. Ça ne plaît pas aux enfants.

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0: parcourt aujourd'hui 153 km vers l'Ardèche avec 6 difficultés au programme. Hier, la néerlandaise Demi Vollering s'est imposée, tandis que la française Pauline Ferrand-Prévot a définitivement perdu ses chances de titre. Le maillot jaune est toujours sur les épaules de la Suissesse Marlène Reusser. Première médaille pour la France au championnat d'Europe de natation. Le plongeur Jules Bouillet a décroché l'argent à 3 mètres. Un exploit qui lance la délégation française avant l'entrée en lice des nageurs Léon Marchand et Marie Vatel la semaine prochaine à Saint-Denis. Et puis, le mea culpa de la FIFA, réunie en urgence au Maroc. La direction de l'instance mondiale a présenté ses excuses après la fuite dans les médias de son projet avorté d'ouverture à des investisseurs privés. Malgré ce revers, la FIFA maintient son plein soutien à son président Gianni Infantino sous le feu des critiques.
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0: Le soleil domine largement ce jeudi, juste quelques nuages entre les Pyrénées et la pointe bretonne. Les températures restent agréables sur une grande partie du pays avec 22 degrés à Rouen et Brest, 25 à La Rochelle et Paris, 28 à Bordeaux. Il fait encore très chaud sur le pourtour méditerranéen, 36 à Marseille, 37 à Montpellier. Très bel après-midi sur Europe 2, c'est Adrien qui vous accompagne.
2: 1, 2, 3, voici les trois prochains morceaux. On envoie Auria, Tom Odell. Le son d'Alex Warren maintenant sur Europe 2 Pop Radio. Merci d'être là.

On est trop bien avec Europe 2, ce genre de son en plus, ça motive tout le monde. Vous faites quoi là en ce moment, une petite terrasse peut-être en bord de mer? Et bah bonne pause d'âge tout le monde avec le son d'Europe 2 qui continue. Jérémy Frérot à venir et Major Lazer, qu'est-ce que c'est bien ça.

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1: Et on retrouve le projet sur un album de fou, l'album Monkey Business. On est parti avec le son des Black Eyed Peas. Et le titre Don't Lie, c'est maintenant dans le bonus pop sur Europe 2. Écoutez ça.

0: Bel été 2026 et merci d'avoir choisi Europe 2 Pop Radio avec justement le retour de la playlist Pop Europe 2 pendant 30 minutes non-stop, c'est bien ça. Self Aware, on écoutera le son de Temper City puis un bon gros son de Rihanna aussi. Ça arrive dans moins de 2 minutes.
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1: On est de retour en Europe 2 Pop Radio avec le son de David Guetta, c'est un gros carton. David Guetta et Jennifer Lopez, tout de suite.

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Et entre nous, c'est pas parce que je travaille ici, mais la prog, elle est trop stylée, hein. Franchement, merci d'avoir choisi Europe de Pop Radio. On pense fort aux mamans aussi qui gèrent les tout petits. Pendant cet été 2026, on vous embrasse fort. Le son d'Europe 2 qui continue. Qu'est-ce qu'on aura ? Bonus Pop Europe 2 en préparation. Super bien, à ne pas manquer. Juste avant, Tove Lo maintenant sur Europe de Pop Radio.

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de bel été à tous et bonnes vacances. On n'est pas bien là, franchement, aux quatre coins de l'Hexagone. Ça y est, j'appuie sur le bouton et on envoie direct dans toutes les voitures en DAB+, par exemple, un Bébé Rexa, New Religion maintenant.

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Hors de Pop Radio, j'ai chronométré, ça prend 10 secondes à peine de nous mettre dans votre poche. Et bah ouais, tout simplement en téléchargeant l'appli Europe 2, donc allez-y tout de suite, on vous attend. Hors de Pop Radio, la suite. Voici Bon Entendeur et Temper City.

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2: Et on replonge à la fin des années 90 avec une mélodie qui est vraiment imparable et cette voix si reconnaissable. Je l'annonce ou pas? Je sais que vous l'avez, mais je l'annonce. Voici Nathalie Imbruglia avec Torn dans le Bonus Pop.

0: Tranquillement, vous écoutez Europe 2 Pop Radio. Avec le retour de la playlist Pop Europe 2 pendant 30 minutes non-stop, on va écouter Alex Warren ensemble. Alex Warren, ça arrive, et Jay-Z aussi sur Europe 2 Pop Radio. Et tout ça dans quoi? Moins de 2 minutes.
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de l'efficace sur Europe 2. Passez un bel été 2026 avec Boileau qui prend la suite. Il arrive en plus avec un bonus pop à ne pas manquer. Et là, une petite douceur. Je vous retrouve ce soir dès 20h. Évidemment, Bruno Mars maintenant, When I Was Your Man, sur Europe 2 Pop Radio. Bon après-midi à tous.

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2: Comme quoi, des fois dans la vie, on peut passer à côté de trucs qui vont la changer. Par exemple, Britney Spears, quand on lui a proposé ce morceau, elle était pas emballée de fou, elle trouvait que ça ressemblait trop à Baby One More Time. Et pourtant, bah, c'est devenu un des plus gros tubes du début des années 2000. Et vous vous souvenez de cette tenue en latex rouge dans le clip? Bah, j'ai la même à la maison, je la mets le soir en rentrant, je suis beau comme un cœur dedans. Britney Spears, Bonus Pop Europe 2.

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0: 6 difficultés au programme. Hier, la néerlandaise Demi Vollering s'est imposée, tandis que la française Pauline Ferrand-Prévot a définitivement perdu ses chances de titre. Le maillot jaune est toujours sur les épaules de la Suissesse Marlène Reusser, arrivée prévue en fin d'après-midi. Les Bleus débloquent leur compteur au championnat d'Europe de natation. Le plongeur Jules Bouillet décroche la médaille d'argent au tremplin à 3 mètres. Un premier succès prometteur pour la délégation française. À quelques jours seulement de l'entrée en lice de Marie Vatel et Léon Marchand. Ce sera dans le bassin de Saint-Denis. Le soleil domine largement ce jeudi, juste quelques nuages entre les Pyrénées et la pointe bretonne. Les températures restent agréables sur une grande partie du pays avec 22 degrés à Rouen et Brest, 25 à La Rochelle et Paris, 27 à Auxerre, 28 à Bordeaux, Clermont-Ferrand et Strasbourg. Il fait encore très chaud sur le pourtour méditerranéen, 36 degrés à Marseille et Toulon, 37 à Montpellier, 8 départements en vigilance orange, canicule. Belle après-midi avec Boileau sur Europe 2.
1: Merci Romuel. Tiens, l'autre fois j'ai reçu un message de mon père, il m'a dit tiens, j'ai écouté la radio, je suis tombé sur 21 pilotes, c'était bien. Je lui ai dit 21 pilotes papa. Oui c'est ça ouais. Ça arrive après Free Sky sur Europe 2, Pop Radio.
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Europe 2, attention, c'est dans l'actu. La célèbre marque de sport à la virgule a annoncé de nouvelles claquettes qui feront à la fois des massages et qui chaufferont les pieds. Donc ça veut dire qu'on va voir des gens en claquettes chaussettes l'été, mais aussi l'hiver maintenant. Super, ça va être sympa le dimanche matin là-bas.

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t'auras une vie de roi. C'est quoi pour toi une vie de roi, dit le pêcheur. Une vie de roi, c'est pouvoir pendant des heures profiter de ta famille, les arder sur le sable, regarder grandir tes filles, les après-midi au calme. Mais c'est déjà exactement ce que je fais.

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2: Voilà un bonus Pop Europe 2 qui me permet de me rendre compte que j'aurais dû écouter ma prof d'anglais à l'époque. Maintenant, je chante en yaourt. Voici Robbie Williams sur Europe.

0: Coucou, c'est Europe 2, ça va, vous êtes en forme? Parfait, on va pouvoir relancer la playlist Pop Europe 2 pendant 30 minutes non-stop. Je vous ai prévu le nouveau Angèle qui s'appelle Dis-le, vous l'avez découvert ici, elle arrive après Alan Walker et Thumper City sur Europe 2.
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0: sociale a présenté ses excuses après la fuite dans les médias de son projet avorté d'ouverture à des investisseurs privés, mais la FIFA maintient son soutien à son président Gianni Infantino. Le soleil est bien présent sur tout le pays, il fait 22 degrés à Rouen, 25 à Lille, 28 à Bordeaux, mais encore il fait très chaud dans le sud avec encore donc 36 degrés à Marseille, 37 à Montpellier.
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0: Pas de jaloux du soleil sur toutes nos plages aujourd'hui. Soleil et très forte chaleur dans le golfe.

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2: 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Ça s'entend. 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

0: Europe 2, vous allez faire les courses pour ce soir. Et bah, le temps de vous décider sur ce que vous allez acheter. On va relancer la playlist pop Europe 2 pendant 30 minutes non-stop avec Offenbach. Je passe chez l'orthophoniste et j'arrive.
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0: Jeudi soir avec Europe 2, avant de passer à l'apéro, voici ce qui nous attend dans la playlist Pop Europe 2 pendant 30 minutes non-stop. Tame Impala arrive juste après Teddy Swims. Passées. C'est l'heure de faire un point sur les news avec Romuald de Lutz. Bonsoir Romuald.
1: Bonsoir Boileau, bonsoir à tous. Et toujours un soleil resplendissant sur toute la France en cette fin d'après-midi. Température agréable sur les trois quarts du pays, mais il

0: avec 22 degrés à Rouen, 22 également à Brest, 25 à La Rochelle et Paris, 27 à Auxerre, 28 à Bordeaux, Clermont-Ferrand et Strasbourg. Il fait encore très très chaud sur le pourtour méditerranéen, 36 degrés à Marseille et Toulon, 37 à Montpellier. Et donc 8 départements sont encore donc en vigilance orange canicule. Belle fin d'après-midi avec Boileau sur Europe 2.
1: Merci Romuald. C'est une belle soirée qui s'annonce avec la playlist Pop Europe 2 pendant 30 minutes non-stop. Tame Impala arrive et Teddy Swim juste avant.

Un tube de l'été t'en approche dans la playlist Pop Europe 2 pendant 30 minutes non-stop. Mais lequel? Eh bien, on va le découvrir ensemble, juste après cette connexion exceptionnelle. Martin Garrix et Ed Sheeran sur Europe 2.

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0: C'est Vaucluse.
1: C'est ça, oui.
0: Oh là là, et village typique du sud de la France, c'est magnifique. Et bah Céline, t'habites déjà dans un très bel endroit, bravo. Céline, tu vas tenter ta chance avec nous pour gagner ces 10 000 euros. Donc, je vais te passer l'extrait. Tu vas avoir une seconde pour trouver et pour nous dire ce que c'est. D'accord ?
1: D'accord.
0: T'es prête ?
1: Je suis prête.
0: Allez, on y va. Tu as une seconde. Alors... Céline, on t'écoute, tu me donnes un artiste et un nom de chanson.
1: Allez, alors moi je pense à Louisa, Soleil Bleu.
0: Ah, on découvre ensemble.

0: soleil bleu.
1: Ah, on découvre ensemble. Alors, c'est pas ça, Céline, mais franchement, on n'était pas si loin. On n'était pas si loin du tout.
0: Bon.
1: T'es en vacances ou pas?
0: Je retenterai ma chance.
1: T'es en vacances ou pas?
0: Non, pas encore.
1: Pas encore, bientôt?
0: Non. Oui, bientôt, à la fin de la semaine prochaine.
1: Ça, c'est une bonne nouvelle. Tu retentes ta chance quand tu veux, t'envoies Europe 2, c'est 12-13, je te fais un gros bisou.
0: Merci beaucoup.
1: Salut Céline.
0: Au revoir.
1: Ciao. Et vous aussi, vous pouvez tenter votre chance maintenant, je vous remets l'extrait. Allez-y, Europe 2, 7, 12, 13, prochain tirage au sort demain matin à 8h20. Moi, je veux que ça soit vous. Vous qui gagnez ces 10 000 euros. Allez-y, Europe 2, 7, 12, 13, pendant qu'on écoute Angèle et Shawn Mendes, Camila Cabello. C'est la playlist Pop Europe 2.

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2, mais d'abord, ça c'est ma petite glace vanille de l'été. Je vous jure, j'adore ce morceau. C'est le dernier Bruno Mars qui s'appelle On Myself. Ouais, ça fait cet effet-là, ouais. Vas-y mon Bruno, fais-nous kiffer sur Europe 2.

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Ça, c'est un des tubes de l'été sur Europe 2, Offenbach. La reprise de Fort ou de Flore. Et attention, changement d'ambiance. Là, c'est un peu plus calme, mais c'est tout aussi bien. C'est ça qui est magique dans la playlist Pop Europe 2. Il y a un petit peu de tout et on adore. Voici Sam Smith, Stay With Me, avant Oria sur Europe 2.

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2: Europe 2, pour certains, Oasis, c'est une boisson sucrée. Et pour d'autres, c'est peut-être le plus grand groupe de rock des années 90. Je suis plus dans la deuxième catégorie, je vous avoue. Grand fan des frères Gallagher. Alors évidemment, ils ont fait plein d'autres morceaux, mais leur morceau le plus connu, c'est celui-ci. Oasis, Wonderwall. C'est un bonus pop. 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

0: Jeudi soir avec Europe 2, avant-dernier soir avant le week-end. Ça c'est cool. On va redémarrer la playlist Pop Europe 2 pendant 30 minutes non-stop avec un classique pop de Nelly Furtado, classique de chez classique, et puis Alex Warren. C'est dans moins de 2 minutes.
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2: Alors lui, il sait vraiment y faire, il est fait tout craquer. Retour sur un album intitulé Born to Do It. Voici Monsieur Crack David qu'on écoute tout de suite avec 7 Days sur Europe 2 Pop Radio.

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1: À la cool le soir ici. Et vous tombez très bien, vous écoutez Europe de Pop Radio. Avec le retour de la playlist Pop Europe 2 pendant 30 minutes non-stop, je m'y engage. Hein. Charlotte Carnet en préparation et Temper City.
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5: C'est la surprise cette semaine. Rayon de soleil, tac, vous le sortez. 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
1: C'est l'histoire d'un petit pêcheur qui pêchait.

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Alors, comment ça va bien? Bonne soirée tout le monde. Vous écoutez Europe 2 Pop Radio, une seconde cash, c'est quoi? 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Et le soir, donc, à 18h20 sur Europe 2. Attention, je balance l'extrait. Et moi, je pense que vous l'avez. C'est parti. Vous envoyez bien Europe 2 par SMS au 7 12 13. Voici Louisa.

0: Vous écoutez Europe 2 Pop Radio avec le retour de la playlist Pop Europe 2, non pas pendant 30 minutes, on va faire beaucoup mieux, 60 minutes non-stop, Tovlo et Bébé Brunin. Allez, je rajoute aussi Grand Corps Malade sur Europe 2 Pop Radio.
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0: d'Édesse, c'est l'Orient chrétien a toujours admiré ses trois martyrs. Donc, Habib est donné dans le monde arabe, comme vous le savez, mais c'est aussi Saint Habib.
1: Habib, Liv, et Hakim et
0: Fly.
1: Fly
0: Habib, Liv, Hakim, Fly. Tu vas sortir, tu vas voir si tu vas voler. On est au cinquième. Appelez-moi Habib, on va lui souhaiter une bonne fête. Ça va me faire plaisir de souhaiter bonne fête aujourd'hui. J'aime vous souhaiter la bonne fête. Allô Habib ?
2: Ouais, c'est qui ?
0: Et bonjour Habib, c'est aujourd'hui. Et aujourd'hui, c'est ta fête, tes petits Indiens. Habib, c'est Koé à l'appareil, on est sur Europe 2. Et j'appelle, on ne se connaît pas. J'appelle des gens au hasard pour leur souhaiter bonne fête.
3: Enfin, des Habib.
0: Des Habib, oui.
2: Mais ça, genre, c'est vraiment Koé.
0: Oui, parce que si j'appelle Michel pour la Saint-Habib, ça fonctionne
3: ça
0: pas.
3: Ça n'a aucun intérêt.
0: Tu vois, alors que comme c'est. Ah, mais je ne savais pas qu'il y avait une Saint-Habib. Je veux vraiment, je viens de découvrir. Ouais, ouais. Vous en êtes sûrs, les gars ?
4: Mais oui !
5: Mais oui ! Mais pourquoi tu veux.
4: Vérifie par toi-même.
0: Pareil, étrange, voilà.
5: Bah,
0: on
5: quoi
0: plus entendu, on est plus habitué à la Saint. Michel, Nicolas,
4: ah oui, mais ça,
0: Mathieu,
4: ça,
0: mais je ne le savais pas. Ça va mon Habib, qu'est-ce que vous faites dans la vie mon grand ?
2: Moi je travaille dans, je suis maçon du côté du plus froid, endroit le plus froid de France.
0: Aurillac.
3: Aurillac.
2: Voilà, ouais.
5: Ah ouais.
2: Mais c'est vraiment cool.
0: Oui. Est-ce que t'as prévu ? Est-ce qu'il y a des gens qui t'ont souhaité bonne fête déjà ou pas encore ?
2: Ouais, mon patron.
0: Eh ben c'est ça. Tu vois, il le savait. Eh bien, à nous de te chanter cette petite chanson. Attention, fais silence. Habib, Habib, bonne fête, Habib.

0: Vous ne dormez pas? Lui non plus.
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2: Elle a quitté la mairie de Paris, ça y est, c'est...
3: Ah, on va chialer.
4: Peut-être pas.
2: Peut-être pas chialer complètement, mais elle a quitté la mairie de Paris, Annie Dingo. Hein, ça y est.
5: Elle a ça y est, un pied Emmanuel de Grégoire est arrivé.
2: Ah oui, bon bah voilà,
4: Ah, oh là les murs.
2: Ça y est, bah voilà, bah, je suis parti. Votre dingo vous dit bye bye. J'ai quitté la mairie de Paris, voilà, je suis triste, je sais que vous l'êtes aussi.
4: Oula, oui.
2: Quitter la mairie, mais en taxi.
4: Ah bah oui,
2: pas faire toi en métro, hein. Ouais, ça va. Hein. Oui, je vais vous annoncer des choses que je vais rétablir des vérités maintenant. Oh là là.
6: J'en ai plein. Annie Dingo.
2: Ah, encore moi.
6: Ton adjoint, c'est un tâté.
2: Alors, allez-y.
5: Alors, Madame Dingo, qu'est-ce que vous voulez nous avouer?
2: Coupez pas la parole, déjà, pour commencer.
5: Je vous lance.
2: Qu'est-ce que vous disiez?
5: Qu'est-ce que vous voulez nous avouer?
2: Voilà, bah alors, papier, stylo, notez, vous allez être choqués. Ah, alors, okay. Primo, je ne suis pas écolo, mais pollueuse comme vous.
4: Non.
2: Oui, j'ai un gros 4x4 et je fais du

0: reste.
1: Allez. Ça va être moins, pour s'y connaître, à la machine à café, les termes techniques, ça signifie all in, ça signifie quoi all inclusive?
2: Bah, c'est le stand, c'est le hall où LGBT, tout ça, où tu peux être tranquille. Il n'y a pas de il ou elle.
1: D'accord, il n'y a pas de fille, il y a de garçon. Non, tout le monde est voilà, assez inclusif.
2: Ouais,
1: c'est le fameux hall inclusive.
2: C'est ça.
1: Non. Tu sais ce qui va se passer dans 3 minutes. Qu'est-ce qui va se passer dans 3 minutes?
3: Je sors les rames, tu vas voir comment c'est chiant.
1: Il va se passer quoi?
3: Tu vas en prendre une?
1: Oui.
3: Ah, d'accord.
1: C'est les frais qui sont dans le prix de la chambre, tout mais est inclus. Qu'est-ce qu'une poule partie?
4: Bon, bah alors là.
3: Bah, tu peux tirer, il te lance des écrans et tu fais poule! Et tu peux tirer sur les.
4: Ouais, c'est une boîte de
3: poules. Non,
4: poule.
3: Tu tires sur les verres, voilà, sur les moritos.
4: Non, c'est
3: le mec qui jette les verres, tu fais poule!
0: Non.
4: C'est les petites poules qui dansent.
1: C'est pour ça qu'il n'y a plus d'œufs. C'est pour ça qu'il n'y a plus d'œufs dans les supermarchés. Sans où les poules parties?
4: Elles ont un twerker là.
1: C'est une soirée dans une piscine et enfin un open bar.
3: Ça, c'est un poisson, et tranquille, tu peux y aller. Il est chaud.
2: Il est chaud,
3: il est super chaud.
1: Tu rentres avec moi? Avec plaisir. Ok, allez, merci.
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0: dans la méthode Coase.
1: Monsieur Scoville, je l'avais reçu.
0: Ouais. Et on l'avait fait venir en face de lui, on avait mis Monsieur Chance, parce que lui, il avait gagné 4 fois l'auto et les deux, ils se détestaient. Ensuite, il nous raconte son premier accident parce qu'il s'était endormi au volant.
2: J'ai eu 14 mois d'hôpital, j'ai été cliniquement mort, j'ai fait un coma de mois.
3: Et la poisse, il vit avec depuis toujours. À 5 ans déjà, il manque de se noyer dans une cuve à vin. Depuis, tout ce qu'il entreprend vire à la catastrophe.
0: Mais oui, mais vous vous dites, quand c'est comme ça, tu fais gaffe. Bah non, parce qu'il a tenté le parachute ascensionnel.
2: Ah. Et à ce moment-là, les alizés se sont transformés en vilaine tornade, en vilaine tourbillon. Ça m'a mis le parachute en torche et je me suis écrasé de plus de 100 mètres dans la mer.
0: Voilà. Et le dernier accident en date, alors c'est quoi?
2: J'étais tranquillement, benoîtement installé dans mon canapé. À ce moment-là, il y avait un orage dehors. Et puis tout d'un coup, une explosion. La lumière s'éteint, la télé s'éteint. La foudre venait de tomber sur ma maison. Et c'est la seule maison dans Carcassonne à avoir été victime de cette foudre qui a occasionné des dégâts monumentaux. Tout a explosé chez moi, tout a cramé, la télévision, le frigo américain.
0: Tout. Alors il a même décidé de collectionner tous ses plâtres.
2: Mais voilà, mon bras droit, qui était cassé à plusieurs reprises, ma jambe droite, ma jambe gauche.
0: Et puis, pendant le reportage, écoutez bien, ça continue. Il a même mauvaises nouvelles, à commencer par l'assurance.
4: J'ai reçu donc comme courrier de la société... Comme quoi, ils ne voulaient plus te conserver comme client.
0: Ah bah oui.
2: C'est possible, ça. Attends, je suis pas... C'est pas ma faute, à moi.
0: Ah non, c'est pas de chance, parce qu'il a eu quelques sinistres.
4: Pour le 21 novembre...

0: frise avec de la pâte à proutes et des cure-dents là. Et il est fort. Non mais je vous le dis, il est fort. Allez, bisous les chéris. Bisous mon coé.
1: Salut mon chéri.
2: Merci Cyril, bon, chéri. À bientôt. Et on continue avec Fabrice Lucchini qui est avec nous, qui vient d'arriver. Bonjour Fabrice.
3: MacGyver, c'est un génie. MacGyver, l'idole de toute une génération. Avec un trombone, un chewing-gum, il faisait une centrale nucléaire. Il réparait un hélicoptère avec un lacet et un bâtonnet de surimi. Aujourd'hui, tu donnes un tournevis cruciforme à un jeune de la génération Z. Il te fait un morpion avec... Mais en story Instagram, ils ont une PS5, la fibre, l'IA, mais une étagère Ikea devient un escape game. MacGyver, lui, sauvait le monde avec un couteau suisse. Ouais, ça, eux cherchent le tuto, ouvrez les guillemets, couvrons ouvrir un tiroir, fermez les guillemets. Tu coupes le Wi-Fi, c'est Koh-Lanta, version panique. Si dans 30 ans, il y a une panne d'électricité, ils demanderont à ChatGPT comment allumer une bougie. C'est hallucinant. Merci MacGyver.
2: Bah, merci à vous, monsieur Lucchini. Hein, oui. À bientôt. Et on va voir du côté de Jean-Marie Bigard. Qu'est-ce qu'il en pense?
4: Ça va, les cochons?
2: Ça va, Jean-Marie?
4: Oui, ça va, vous êtes en forme.
2: Très
4: oui,
2: en forme.
4: Ouais. Ouais, demain, il y a MacGyver.
2: Ah, c'est ça, on parle de ça, oui.
4: Ouais, c'est le seul gars qui a réparé un pied de la Tour Eiffel avec les poils de son cul.
2: Ça va pas, Jean-Marie?
5: Ah bon?
2: Eh, hey, mollo, là.
4: J'ai pas vu cet épisode.
2: Ça va pas.
4: Chauffe, ça va, détends-toi.
2: Moi, je me détends, mais
4: pète un coup, tu vois, le ton de lundi est digéré, tu vois. Tu risques plus rien, tu peux péter.
2: Ça ira, non merci Jean-Marie, on va pas retourner sur ça.
4: Une blague courte.
2: Une petite blague, mais sympa.
4: Oui, c'est un couple de retraités, tu vois. La femme a dit à son mari, elle dit « Mon amour !» Il dit « Oui ?» « Tu penses encore au sexe plusieurs fois par jour ?» Le mari dit « Oui ?» Oui, bien sûr, oui, j'y pense plusieurs fois, oui, bien sûr. Elle sourit, elle dit, à notre âge, mais c'est normal, ben moi aussi. Et le mari dit, oui, c'est normal, oui. Problème, c'est que j'oublie avec qui.
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0: Anvers, les plus drogués de toute l'Europe, en fait. Ah oui.
1: En fait, c'était le cas avant. Moi, je l'avais fait il y a très longtemps et c'était le cas. Mais là, aujourd'hui, je connais quelqu'un qui y vit. Ça a beaucoup changé. C'est fini. C'est une rue, je crois. C'est un petit quartier.
0: Alors, tu vas me faire croire que tous les drogués d'Europe, ils viennent dans une rue?
1: Bah non. Non, mais c'est plus le. Comme avant Amsterdam, c'était un peu crado, je m'en souviens. Mais c'est plus qu'un, ça a été réhabilité, la ville complète.
0: L'odeur, ouais. Ça doit sentir dans toute la ville.
1: Non, mais c'est dans le red light, c'est dans le quartier rouge. Et globalement, je crois que ça. Après, tu dois en avoir quelques-uns des coffees.
0: Tu connais bien, je trouve d'ailleurs.
2: Ouais, ouais, ouais. Mais ça s'arrête pas au bout de la rue, l'odeur.
3: Il fut un temps où.
0: Ouais. Demandez tête à Suzanne. Elle connaît bien, Pietro.
4: D'accord.
1: Mais non, ça a beaucoup changé, Amsterdam, c'est devenu très joli.
0: Alors, je vais vous donner des lois insolites dans le monde. Vous me dites si elles sont vraies ou fausses, on est d'accord?
1: Oui.
0: D'accord. En Suisse, il est interdit de tirer la chasse d'eau.

0: de porter des chaussures bruyantes.
1: Ah non, c'est faux.
0: Non, c'est vrai.
1: Bah, quand, si c'est... tu vas te baigner, des fois, tu remets tes...
2: Les méduses.
1: Bah ouais, ouais.
3: Genre,
1: ça
3: donc
1: fait
3: les chaussures à talons, clac, clac, clac.
0: Pietro, absolument. Ouais. Pietro, oh. En Islande, ouais. Les pingouins doivent porter un chapeau après 18 heures tous les jours de tempête.
1: Ah bah oui. Non,
0: ça, c'est vrai, ça n'existe pas. Au Royaume-Uni, Stouff.
3: Ouais.
0: Il est par exemple interdit de mourir dans le Parlement à Londres.
3: Bah non.
0: Si. Tu peux...
3: Ah bon?
0: Interdit de mourir dans le Parlement.
3: Tu fais une crise cardiaque.
0: En Écosse, mon petit Vito.
2: Oui.
0: Si une envie pressante vous prend alors que vous passez devant une maison, n'hésitez pas à frapper. Les habitants sont obligés de vous laisser l'accès à leurs toilettes, c'est la loi.
2: Ah, c'est possible. Hein.
3: Je crois que oui, ça.
2: Ouais, ouais,
0: oui, c'est vrai. On continue non, avec ça. Toi, t'es brillant. En Grèce, il est interdit de jouer aux jeux vidéo depuis 2002, quel qu'il soit.
2: Bah non.
1: Bah non, c'est pas possible.
0: Bah si. Ah. Visiblement, ils ont promulgué une loi.
2: Ouais, ils n'ont jamais changé.
3: Ils n'ont pas d'ado là-bas. Ils ont pas de...
0: Si, mais bah non.
2: Tout sort la loi.
0: Corentin, oui. En France, il est interdit à une femme et un homme de s'embrasser sur le quai d'une gare.
2: Ça me parle, ça. Je crois qu'on en avait déjà parlé d'ailleurs de ce truc. Oui, je crois que
1: c'est fou.
0: C'est vrai.
1: C'est vrai.
0: Visiblement, c'est interdit. C'est un attentat à la pudeur, mais c'est une loi qui date pas d'hier matin. C'est ouf. En Australie, les kangourous n'ont pas le droit de sauter les dimanches après-midi sans autorisation municipale.
3: C'est faux.
0: C'est faux.
1: C'est quoi, j'ai envie de sauter là.
0: Au Japon, toujours stouf, les sushis qui tombent par terre doivent être salués avant d'être ramassés.
1: Possible.
3: Non, c'est faux. Tu fous à la poubelle.
2: Ah, c'est pas
0: c'est
2: un manque de respect.
0: C'est faux.
3: Ah bon.
0: Dans le Nebraska, Corentin, vous serez arrêté si votre enfant rote pendant une cérémonie religieuse.
1: Ouais, c'est possible.
0: Oui, t'as pas le droit. Si le gamin il fait allez hop, là-bas.
1: Ça dégage.
0: En Indiana, Pietro, les singes n'ont pas le droit de fumer des cigarettes.
1: Mais non, c'est débile.
0: Non, si, c'est vrai.
2: C'est vrai?
0: Vito, en Irlande, il est interdit de s'essuyer les fesses avec un trèfle à quatre feuilles.
1: C'est pour le bonheur. Hein.
2: Je pense que c'est vrai parce que c'est dangereux.
0: Faut des petites fesses, hein, par contre.
2: Oui, c'est ça. Ah, oui,
0: d'accord,
2: oui.
0: Que... mais alors, non, ça, c'est faux.
1: Ça porte bonheur, ça, t'as plus la ripette.
0: En Allemagne, toute saucisse dépassant 15 cm doit être déclarée comme monument historique temporaire.
2: Ah, c'est possible, ça. Ça fait une belle fourche, hein, quand même.
1: Ouais,
2: hein.
1: Ah ouais. Oui, c'est vrai.
0: Bon,
3: c'est faux.
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1: Et si aujourd'hui on s'intéressait après les voitures qui parlent, les barbecues qui parlent, après on a tout fait. On a tout fait, ouais. Sauf les gâteaux apéro. Les fameuses cacahuètes. Si elles parlaient, qu'est-ce qu'elles pourraient dire ?
2: Choisis-moi, moi.
3: Mais tu sens le pipi, toi.
2: Non,
1: Ah oui. Si c'est le problème.
4: J'ai toujours une en moi.
1: Toujours. Les tucs, vous voyez les tucs ?
4: Ah oui.
1: C'est très salé, c'est très plat. Ça fait crac crac crac crac. S'ils pouvaient parler, ils diraient quoi ?

0: De voir.
1: Et les raisins secs, tiens, les raisins secs.
2: Je suis là, hein. Ouais. Là.
1: C'est vrai que personne en veut.
3: Non,
1: ça c'est dans les
3: là,
1: c'est dans les trucs de mix.
3: C'est ça.
1: Ils te mettent la noix de pécan, le machin.
3: Et la noix de pécan, elle part en premier direct.
1: Les gens ils font le tri, la noix de béarn. Ouais. Alors le raisin sec il contourne.
2: C'est vrai.
1: La péricube, mais qui est restée au soleil.
4: Il y a la rondelle de saucisson.
1: Ah oui. Ah pardon, les rondelles de saucisson.
5: Ah oui.
6: Eh les copains, vous êtes. Eh les copains, vous êtes où? On était plein il y a deux minutes.
1: Ouais, par contre la péricube au soleil, oui.
5: Oui.
6: Eh, déballez-moi parce que ça chauffe sur le papier à nous au soleil. Là.
1: Ah, on m'a dit qu'on a le retour des raisins secs.
2: Allez, à moi maintenant. Allez, là, je suis là. Oh.
1: J'ai presque de la peine pour ce raisin sec.
3: Oui.
1: Les petites knackyballs, elles diraient quoi si elles pouvaient parler?
2: Ça pique! En plus, j'ai du ketchup partout, là!
1: Les chips! La chips!
7: T'as vu comment je suis bonne? Allez, viens! Par contre, tu vas le regretter! Dans ton cul!
5: Allez, celle-là, oui.
1: C'est vrai que la chips, elle est comme ça. T'as beau la peser, hein, c'est ce qui avait été fait. Ouais. Ça pèse rien, mais bon. Ah, on m'a dit qu'il y a enfin le retour final des raisins secs!
2: Eh ben voilà, je suis encore le dernier! Non, je me jetais pas aux poules!
1: Aïe, si!
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1: Il y a dans le son des réseaux des choses que vous allez adorer. Par exemple, ce soir, vous allez certainement vous retrouver avec des amis. Vous dites, allez, on boit un petit coup. Allez, c'est pas raisonnable. Ouais, du coup,
2: c'est le week-end.
1: Petit apéro, ouais. À la rigueur. Peut-être vous en mettre une petite avec les amis, avec modération, évidemment. Bien sûr. Voici une excuse que vous pourrez donner. J'embrasse cette demoiselle, je l'ai vue passer sur mes réseaux, elle m'a fait mourir de rire. Si jamais quelqu'un vous dit, ah non, tu vas pas boire un petit rosé, tu bois trop. Vous donnez cette explication.
3: Il y a une question qui revient assez souvent, c'est Alice, mais pourquoi tu bois du rosé tous les soirs? En fait, c'est parce que j'ai une maladie grave, à savoir que mon corps ne produit pas de rosé naturellement. Et du coup, je suis obligée de me supplémenter en rosé. Voilà.
1: N'est-ce pas une bonne explication? Je vous invite à sortir la même. Et puis, vous allez entendre dans un autre son un truc à ne pas faire en couple. J'étais mort de rire. Alors imaginez le monsieur, il dort.
2: Ouais.
1: Imaginez sa femme qui part plus tôt et qui a décidé de ne pas le réveiller. Elle lui a fait un petit papier. Ça va parler à tous les couples. Écoutez bien.
4: Je t'ai fait un petit mot. Je te l'ai posé là sur la tablette de nuit. Je pars travailler. Quoi? Je voulais pas te réveiller. Je t'ai fait un petit mot. Je te l'ai posé là parce que je pars travailler.
5: Tu te fous de moi, toi?
4: Pourquoi?
5: Tu m'as fait un petit mot pour pas me réveiller?
4: Eh oui.
5: Et tu fais quoi là?
4: Eh bien quoi? Eh bien je.
5: Non mais je vais la tuer, putain.
4: C'était pour te dire.
5: Ah mais c'est bon, allez.
1: C'est merveilleux. Chérie, je t'ai laissé un petit mot pour pas te réveiller. Est-ce que je peux le réécouter? J'ai le temps ou pas? Allez, s'il vous plaît.
4: Je t'ai fait un petit mot. Je te l'ai posé là sur la tablette de nuit. Je pars travailler. Quoi? Je voulais pas te réveiller. Je t'ai fait un petit mot. Je te l'ai posé là parce que je pars travailler.
5: Tu te fous de moi, toi?
4: Pourquoi?
5: Tu m'as fait un petit mot pour pas me réveiller?
4: Eh oui.
5: Et tu fais quoi, là?
4: Eh bien quoi?
5: Non mais je vais la tuer, putain.

0: cigarette, le fameux classique, après avoir fait l'amour.
1: Oh, mais non, pas ça.
2: Avec le standard dans le lit.
3: C'est horrible.
0: Vous vous souvenez de tous les films des années 70-80?
3: Ah oui, ça fumait au lit.
0: Dès que tu vois un film des années 70-80, ils ont à peine fait l'amour, ils sont tous les deux dans le lit avec la clope et ils fument.
4: Ah, le gros,
0: ça fait partie des trucs, ouais, Tim, tu ne consommes même pas aujourd'hui. Je pense qu'aujourd'hui, honnêtement, il n'y a plus personne qui fume dans son lit.
1: Bah non, mais
2: à part un étudiant dans une coloc où ils sont tous machin, peut-être.
0: Même pas, tu vas à la fenêtre, tu fumes à la fenêtre, tu fumes plus dans ton lit. Ah, avec la fameuse blague, tu fumes après l'amour, je sais pas, jamais regardé, enfin tu vois.
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0: sur son butin.
1: Oh,
0: il est mort en mangeant de l'argent.
2: C'est horrible. C'est de la perte pure, là.
0: Ouais. Ou alors le patron de la banque, il manque pas d'espoir. Les gars, quelqu'un est chaud pour un puzzle? Allez, c'est bon. Deuxième champion. C'est un enfant américain de 2 ans. Écoutez bien quand je disais ne donnez pas le téléphone à vos enfants. 2 ans, il a accidentellement commandé 31 cheeseburgers en jouant avec le téléphone déverrouillé par sa maman. Le petit aurait ouvert une application de livraison qu'on connaît tous,
1: oui.
0: A terminé la commande sans s'en rendre compte, en appuyant sur le plus à chaque fois. Oh. Quand la nourriture est arrivée, sa mère était stupéfaite de voir des dizaines de burgers à la porte, ainsi que la facture qui était plus importante que prévu.
2: Ah bah
0: et
2: bah
0: c'est
2: oui.
0: là qu'on voit qu'on est aux États-Unis, puisqu'ils ont tout consommé.
2: Mais il y en a beaucoup trop.
0: Mais qui mange trop?
1: C'est vrai, ça dépend comment ils sont dans la famille.
0: Vous savez, la dernière fois, Grisouille, mon chat,
1: oui.
0: m'a fait la même.
2: Ah bon?
0: La même.
2: Ah bon?
0: Elle a pris mon téléphone.
2: Ouais. Mm-hmm.
0: Elle a commandé 12 menus McDo avec des boîtes de 9 nuggets, sauce machin, bouteille de champ, un massage taille. J'ai tout gardé.
2: Ah bah oui.
0: J'ai pas voulu gâcher, mais quand même. Grisouille, on va se parler. Et enfin, notre championne du jour, c'est un champion, un jeune Argentin. Alors qu'il se trouvait à l'intérieur d'une église de Guadalajara, un jeune homme a tenté d'utiliser le Wi-Fi, ce garçon de la paroisse, pour télécharger un site de cul. Au moment précis du téléchargement, son smartphone a surchauffé avant de prendre feu entre ses mains. Écoutez, plus de peur que de mal, mais l'appareil a totalement calciné. Et dans la ville, l'histoire fait le tour sur les réseaux sociaux parce que les gens se disent, qu'est-ce qui se passe? Mauvais téléphone ou intervention divine?
2: Évidemment.
0: Tu télécharges un film de boule dans une église, tu te sert du wifi de l'église, et là le truc il a fait ça fait pas flipper
2: c'est clairement
0: mais moi,
2: un signe de Dieu.
0: Mais moi je serais lui. Je ne télécharge plus un film porno jusqu'à la fin de ma vie. Et après analyse du téléphone, le diagnostic est tombé.
2: Alors
0: Satan la bite.
1: Qui a écrit cette chute?
0: Satan la bite, le téléphone.
2: Oh là là.